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Excellent dimanche soir, toujours en compagnie d'Ali Bombardier avec le meilleur de la musique ici à O103.5. Journée porte ouverte spéciale mariage. 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On vous invite à vivre l'expérience de la montagne coupée et à vous projeter dans ce qui pourrait être le plus beau moment de votre vie. Au programme de votre visite, un cocktail de bienvenue, petite bouchée en même temps, gourmand pour vous remplir la petite badane. Parcours découverte, donc vous allez pouvoir explorer l'auberge, les chalets authentiques et le pavillon de réception. Il va y avoir un espace cérémonie, donc vous allez pouvoir découvrir l'aménagement extérieur face à la vallée qui est de toute beauté. Rencontrer les gens là-dedans, donc vous allez pouvoir discuter de votre vision, qu'est-ce que vous voulez avec les coordonnatrices qui sont passionnées de leur travail et il y a plusieurs autres surprises également. Donc, on va faire tirer 3 séjours à l'auberge parmi les couples présents. Vous pourrez également réserver une table au restaurant pour essayer le menu mariage extraordinaire. Donc, journée porte ouverte spéciale mariage. C'est dimanche la semaine prochaine, 14 juin, de 11h à 16h. Bon, vous comptez...

0: 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Petit spectacle, ben pas petit. Quand même un gros spectacle à prévoir dimanche la semaine prochaine à l'église Saint-Antoine de Lavaltrie avec Mélanie Couture qui va présenter son deuxième spectacle solo qui s'intitule « Ça change tout ». Un spectacle extraordinaire là que vous pouvez acheter en passant de vos billets sur chasse-galerie.ca. Grâce à sa façon intelligente d'attaquer les sujets les plus intimes, elle a tellement un rire contagieux. Ses propos sont crus, oui, mais elle a un talent pour dénouer les tabous. Mélanie Couture nous fait réaliser que parfois, ben c'est long avant que tout change. Donc, les billets sont disponibles sur le site internet chasse-galerie.ca. C'est dimanche 13 juin prochain à l'église Saint-Antoine de Lavaltrie.
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Excellent dimanche soir, toujours en compagnie d'Ali Bombardier avec le meilleur de la musique ici à O103.5. Journée porte ouverte spéciale mariage. Et ça, ça va être le fun. C'est dimanche prochain, 14 juin, de 11h à 16h. On vous invite à vivre l'expérience de la montagne coupée et à vous projeter dans ce qui pourrait être le plus beau moment de votre vie. Au programme de votre visite, un cocktail de bienvenue, petite bouchée en même temps, gourmand pour vous remplir la petite badane. Parcours découverte, donc vous allez pouvoir explorer l'auberge, les chalets authentiques et le pavillon de réception. Il va y avoir un espace cérémonie, donc vous allez pouvoir découvrir l'aménagement extérieur face à la vallée qui est de toute beauté. Rencontrer les gens là-dedans, donc vous allez pouvoir discuter de votre vision, qu'est-ce que vous voulez avec les coordonnatrices qui sont passionnées de leur travail et il y a plusieurs autres surprises. Également. Donc, on va faire tirer 3 séjours à l'auberge parmi les couples présents. Vous pourrez également réserver une table au restaurant pour essayer le menu mariage extraordinaire. Donc, journée porte ouverte, spécial mariage. C'est dimanche la semaine prochaine, 14 juin, de 11h à 16h.

Excellente soirée tout le monde, Élie Bombardier qui vous accompagne ce soir avec le meilleur de la musique ici à Hall 103.5. Petit spectacle, ben pas petit, quand même un gros spectacle à prévoir dimanche la semaine prochaine à l'église Saint-Antoine de Lavaltrie avec Mélanie Couture qui va présenter son deuxième spectacle solo qui s'intitule « Ça change tout ». Un spectacle extraordinaire là que vous pouvez acheter en passant de vos billets sur chasse-galerie.ca. Grâce à sa façon intelligente d'attaquer les sujets les plus intimes, elle a tellement un rire contagieux. Ses propos sont crus, oui, mais elle a un talent pour dénouer les tabous. Mélanie Couture nous fait réaliser que parfois, ben c'est long avant que tout change. Donc, les billets sont disponibles sur le site internet chasse-galerie.ca. C'est dimanche 13 juin prochain à l'église Saint-Antoine de Lavaltrie.

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Oui, certainement les 100 000 matins du haut 103.5 édition du lundi. Nous sommes le 8 juin. Bon début de journée, bon début de semaine, tout le monde. Je sais, ça a été assez moche comme fin de semaine. Mais on part au moins cette nouvelle semaine avec du soleil. Soleil pour aujourd'hui. Un petit peu de brouillard ce matin, maximum 27. Ce soir, cette nuit, ciel dégagé, retour du brouillard la nuit prochaine, minimum 13. Demain, donc, ça commence encore avec un petit peu de brouillard, ça se dissipe et par la suite, ben, du soleil. Une journée qui va ressembler pas mal à aujourd'hui. Demain, encore un peu plus chaud, 29 pour ce qui est du maximum attendu. Ça va se gâter un petit peu mercredi, jeudi, mais on a le temps d'y revenir. Actuellement, sur le Grand Joliette, on a 10 degrés. Le soleil qui s'est levé à 5h03 ce matin se couche ce soir à 20h42. En manchette ce matin, on va revenir sur cette épidémie de rage du raton laveur qui s'approche du Grand Montréal. C'est à surveiller. Au sport, les Golden Knights de Vegas ont pris les devants 2-1 dans leur série finale. Contre les Hurricanes, ça n'a pas été facile, mais on a pris les devants 2-1, et puis on surveille ça de près également. Showbiz, un nouvel album pour Prince. Des pièces qui ont été enregistrées quelques années ou plusieurs années avant son décès. On va aussi y revenir un petit peu plus tard. Pour partir, une des très très belles des Cowboys fringants. Voici sur mon épaule, bon déjeuner tout le monde!

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2: Ouais, dans la presse. D'abord, ce matin, on va dans la presse. Nouvelle assez inquiétante. On nous parle de cette épidémie de rage du raton laveur. L'épidémie qui se rapproche du Grand Montréal. À partir d'aujourd'hui, il y a des cages qui seront installées dans 32 municipalités de la Montérégie. Brossard, notamment Longueuil, Boucherville. On veut capturer des ratons laveurs, des moufettes pour leur injecter le vaccin contre la rage avant de les relâcher. Une opération qui va se poursuivre jusqu'au 23 juin prochain. Au ministère de l'Environnement, on dit l'objectif, c'est d'en capturer le plus possible, mais on ne pourra pas tous les capturer. C'est une opération qui ne faisait pas partie du plan initial, mais qui s'est imposée face à la progression des cas de rage vers le nord, notamment près de Chambly, à Mont-Saint-Hilaire aussi. Et là, on veut éviter que l'épidémie se propage dans le Grand Montréal, parce qu'on dit que c'est plus dense, il y a beaucoup de gens, beaucoup d'animaux domestiques. Le risque pour la santé humaine augmente. On nous rappelle que dès que les symptômes apparaissent, la rage est mortelle dans 100% des cas, y compris chez les humains. Et on dit que que l'île de Montréal n'est pas à l'abri. Le fleuve n'est pas une barrière complètement hermétique. Les ratons laveurs, les moufettes peuvent emprunter les ponts. Depuis le début de 2026, on a 65 nouveaux cas de rage du raton laveur qui ont été confirmés au Québec, 159 depuis le début de l'épidémie en décembre 2024. On nous rappelle que toute personne ayant été mordue ou griffée ou qui a été en contact avec la salive d'un animal suspect, toute personne donc à qui ce serait arrivé doit nettoyer la plaie avec de l'eau et du savon pendant 10 à 15 minutes et communiquer rapidement avec le service Info Santé 811. On parle de ratons laveurs, mais aussi notamment de moufettes, de renards, de coyotes, tout animal qui semble anormalement agressif ou paralysé. Journal de Montréal, en une ce matin, on nous parle de la reprise, les reprises en fait de logements, d'un record de reprises de logements, donc c'est le calvaire pour les locataires, le nombre de reprises de logements qui explose, près de 14 000 en 5 ans. 13 896 propriétaires qui se sont tournés vers le tribunal administratif du logement en 5 ans. C'est beaucoup. Et on a des exemples. Une famille de Montréal qui a perdu le logement qu'elle habitait depuis 10 ans après une reprise de mauvaise foi de son ancien propriétaire qu'il l'a remis sur le marché, près de 500 $ plus cher par mois. Sinon, on a ici un locataire qui s'est battu pendant 5 ans avant de voir son ancien propriétaire condamné pour avoir repris de mauvaise foi 2 logements d'un triplex qu'il a vendu avec 1,5 million de dollars de profit. Ce ne sont pas tous des reprises de mauvaise foi. Évidemment, parfois, le propriétaire est pleinement en droit de reprendre son logement, mais des reprises de mauvaise foi. Il y en a également pour faire plus de profit. Et on nous en parle ce matin dans le Journal de Montréal. Et en une du Devoir, ce matin, on nous parle des armes de toutes sortes qui sont retrouvées dans les écoles du Québec, des élèves qui se munissent d'armes blanches et de faux fusils pour faire peur ou encore pour se protéger. C'est assez inquiétant. Et on nous en parle ce matin dans le Devoir. Il est 6h12 minutes, la musique de classe moyenne. À l'instant, voici Au fond des bois, dans les 100 000 matins.

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0: On parle cinéma, oui, c'est la parodie de films d'horreur Scary Movie qui a dominé ce week-end les ventes de billets dans les salles de cinéma, sans grande surprise. Quoique les critiques sont pas très bonnes, mais quand même, parfois, les critiques, c'est une chose, puis l'opinion du public, c'est autre chose. Donc, oui, les ventes de billets dans les salles de cinéma canadiennes et américaines avec 55 millions de dollars américains au box-office en fin de semaine. On dépasse largement Masters of the Universe qui arrive deuxième.
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3: Ouais, ben la 40, d'abord rejoindre Montréal. Pour ce qui est du pont Charles de Gaulle, c'est une congestion. C'est assez solide, là, depuis, je vous dirais, un petit peu après industriel, quand même, hein, jusqu'une fois rendu au golf. Échangeur en joue, c'est un petit ralentissement à Rouyn-René, rien de majeur. Rue Notre-Dame à Repentigny pour le pont Lagardeur, c'est facile, ça va bien. 25 Sud pour Laval, c'est depuis la Montée-Masson jusqu'au pont de l'Île-Saint-Jean. 640 vers la 40 en direction Est, ça va bien, jusque dans la bretelle d'accès pour la 40. Sinon, 158, 131, le Grand Joliette, à cette heure-ci, ben, ça va bien.
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3: Oui, les informations avec Jessica Potsou.
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3: Et Jessica, on parle pour commencer de la fin de ce mandat assez controversé pour Mary Simon.
5: Tout à fait. Donc, c'est aujourd'hui que Louise Arbour deviendra officiellement la prochaine gouverneure générale du Canada, l'ancienne juge de la Cour suprême et haut-commissaire des Nations unies aux droits de l'homme, succédera à Mary Simons, qui a été la première gouverneure générale autochtone du Canada. La cérémonie qui se tiendra au bâtiment du Sénat du Canada commencera vers 10 heures. Madame Simons, le premier ministre Mark Carney, le juge en chef Richard Wagner et la chef nationale de l'Assemblée des Premières Nations, Sydney Woodhouse Népinac, seront présents. Chez nous, la construction d'un tout premier projet résidentiel dans le quartier Avancia à Repentigny a débuté la semaine dernière. À terme, le projet Lauré ajoutera 217 logements au parc immobilier de la ville, dont 22 qui seront offerts à des loyers abordables. L'immeuble de 12 étages se veut d'ailleurs comme un projet durable avec un objectif de performance énergétique supérieur de 60 % aux exigences du Code national de l'énergie pour les bâtiments 2020. La livraison des premières unités est prévue pour l'automne 2027. Triste nouvelle, après deux décennies de souvenirs, de découvertes et de rencontres, la municipalité de Saint-Jacques a annoncé la fin définitive des fêtes gourmandes de la Naudière. La municipalité a déclaré qu'il est devenu de plus en plus difficile d'assurer la pérennité de l'événement, et ce, en raison de sa dépendance à la météo. Les fêtes gourmandes sont organisées par une organisation indépendante, par conséquent, les décisions liées à leur gestion ou à la cessation des activités relèvent de celle-ci. La mairesse de Saint-Jacques, Josiane Forêt, a toutefois mentionné que la municipalité était déjà en réflexion pour voir comment elle pourrait bonifier son offre culturelle. En terminant, la société Saint-Vincent-de-Paul de Joliette lance son opération Bonne Mine qui vise à aider les familles dans le besoin à l'approche de la rentrée scolaire. Cette aide financière servira à couvrir une partie des frais liés à l'achat des effets scolaires. Le tout prendra la forme de bons et d'échanges valables dans certaines papeteries de Joliette. Les parents pourront d'ailleurs faire leur demande dès le 15 juin prochain. Voilà, ça complète. 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
3: OK, on va parler de sport un peu. On avait du hockey en fin de semaine. Quel match de fou! Quelle série, d'ailleurs, entre les Hurricanes et puis les Golden Knights de Vegas. Samedi, ben vous le savez, hein, Vegas qui prend les devants 4-0 en deuxième période. 3 buts rapides de Mitch Marner. Et on se dit, ben c'est gagné, c'est dans la poche. Sauf qu'en troisième période, la Caroline revient, marque 4 buts, crée l'égalité. On s'en va en prolongation jusqu'en deuxième prolongation et finalement Vegas remporte le match. Donc on prend les devants 2-1 dans la série avec le match numéro 4 demain soir du côté de Vegas. Au basketball, les Knicks de New York ont pris les devants 2-0 dans la série finale contre San Antonio avec une victoire de 105-104 à San Antonio vendredi soir. Donc le match numéro 3 est présenté ce soir à New York à 20h30. On avait du tennis aussi en fin de semaine. Hier, Alexander Zverev a remporté le simple masculin du côté de Roland-Garros. Samedi, c'est Mira Andreeva, la Russe, qui l'a emporté du côté féminin. Et il y avait également de la Formule 1 en fin de semaine. Et puis encore hier, Kimi Antonelli qui remporte l'épreuve. Une 5e victoire de suite. C'était le Grand Prix de Monaco. Côté météo, maintenant d'abord pour la journée d'aujourd'hui. Ben, c'est un petit peu peut-être choquant pour les gens qui se disent « Ouais, ça a été gris, ça a été pluvieux en fin de semaine ». Ouais, je sais. Et on part la semaine lundi, mardi avec deux belles journées ensoleillées. Quand même. C'est quand même, on va les prendre. Hein. Du soleil aujourd'hui, 27 comme maximum. Ce soir, cette nuit, ciel dégagé, un petit peu de brouillard, minimum 13. On a aussi du brouillard ce matin sur certains secteurs, ça va se dissiper. Demain, ben, c'est pas mal la même chose. On commence avec un petit peu de brouillard, ça se dissipe. Du soleil par la suite, 29 le maximum demain. Actuellement, sur le Grand Joliette, on a 11 degrés. Oh. Ah, que ça va être bon! Dans les prochaines minutes, on va se remémorer des pièces qui à pareille date, donc 8 juin, était numéro 1 sur le palmarès Billboard. Un vieux, vieux succès souvenir qui va nous ramener en 1984 et une pièce plus récente, mais quand même, qui va nous ramener en 2007. Mais d'abord, Daniel Bélanger, voici La Folie en 4.

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1: 6h38, des pièces qui apparaissent date. Donc, 8 juin était numéro 1 sur le palmarès Billboard. Premier extrait, on s'en va au début des années 2000. On est en 2007 avec Maroon 5. Première position pour Makes Me Wonder.

l'impression que c'était hier, mais ça fait 19 ans. Il y a 19 ans, cette pièce était au sommet. Si ça, c'était hier, l'autre, c'était avant-hier. Mais on vous dit, on s'en va en 1984, 42 ans derrière, première position sur Billboard pour Dennis Williams.

0: La nouvelle chanson de Taylor Swift, I Knew It, I Knew You, est disponible depuis vendredi. Pièce qu'on va pouvoir entendre dans le film Histoire de jouets. Et puis, c'est un retour au country. On vous en parlait la semaine dernière. Un retour au country pour Taylor Swift, qui avait commencé sa carrière dans le country avant de bifurquer vers la pop. Une quinzaine d'années. Et puis, c'est un retour réussi. Le film Histoire de jouets, lui, sort en salle le 19 juin prochain.
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0: Ouais, elle est magnifique. Elle est magnifique. C'est dans le cahier du guide de l'auto du Journal de Montréal. Ce matin, on nous montre et on nous parle de la toute première Ferrari électrique. Ferrari 100% électrique. 5 places, plus de 1000 chevaux. Et puis, on dit qu'elle sera disponible en Amérique du Nord au printemps 2027. Pas cher à part ça. Autour de 900 000 $ canadiens.
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9: Ben, on va commencer avec la 40, rejoindre Montréal. Pour ce qui est d'abord du pont Charles de Gaulle, ben, c'est solide ce matin. Je vous le disais tantôt, c'est depuis déjà avant Brien, là, une bonne congestion jusqu'une fois rendu de l'autre côté de la 640. Une fois au golf à Montréal, on reprend de vitesse normale jusqu'à Rouyn-René où il y a un petit ralentissement, rien de majeur pour les changeurs en joue. La rue Notre-Dame à Repentigny, pour le pont de Gardeur, ça va bien. 640 vers la 40, ça va super bien, c'est beau, c'est facile. 25 sud pour Laval, c'est depuis un petit peu après la montée Masson jusqu'au pont de l'île Saint-Jean. En fait, jusqu'une fois le pont traversé. Ça s'installe tranquillement chemin Gascon du côté de Mascouche venant de la plaine vers la 640 et puis le Grand Joliette à cette heure-ci. C'est ouvert.

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2: Bon lundi, ici Louis-Philippe Arnoirel. Louise Arbour devient officiellement la première gouverneure générale du Canada ce matin. L'ancienne juge de la Cour suprême et haut-commissaire des Nations unies aux droits de l'homme succédera à Mary Simon, qui a été la première gouverneure générale autochtone du pays. La cérémonie qui se tient au bâtiment du Sénat commence vers 10 heures. Madame Simon, le premier ministre Mark Carney, le juge en chef Richard Wagner et la chef nationale de l'Assemblée des Premières Nations, Cindy Woodhouse-Népinac, seront présents. Le chef du Parti conservateur du Canada, Pierre Poilievre, fera valoir aujourd'hui lors d'un discours à Calgary qu'un changement des politiques fédérales apaiserait les inquiétudes en Alberta. Dans un extrait de ce discours, M. Poilievre affirme que les séparatistes n'ont rien contre leurs concitoyens canadiens, mais qu'ils ont plutôt un problème avec le gouvernement fédéral. Il indique que les Albertains pourraient bénéficier de changements qui privilégieraient la mise en valeur des ressources, la construction de pipelines, le respect de l'autonomie provinciale et l'allègement de la charge fiscale. M. Poilievre croit que la solution pour l'Alberta consiste à s'unir avec d'autres provinces pour faire pression en faveur de politiques fédérales qui servent les intérêts communs. À l'international, Israël et l'Iran se sont livrés à un échange de tirs tôt ce matin dans le cadre de frappes qui menaçaient de replonger l'ensemble du Moyen-Orient dans une guerre régionale. Israël a lancé des frappes sur le centre et l'ouest de l'Iran en réponse aux tirs de missiles de Téhéran. Il s'agit des échanges de tirs les plus violents depuis la conclusion d'un cessez-le-feu le 8 avril. Et pour terminer, toujours à l'extérieur du pays, 6 personnes ont été blessées lors d'une agression à l'arme blanche survenue hier soir à la gare Penn Station de New York. Cette attaque est survenue moins d'un jour avant que des milliers de partisans ne se rendent au Madison Square Garden voisin pour assister au 3e match de la finale de la NBA. Un suspect a été placé en garde à vue après l'attaque qui s'est déroulée vers 19h dans l'un des nœuds de transport les plus fréquentés du pays. C'est ce qui complète vos actualités Arsenal Media. Passez une bonne journée sur nos ondes.
3: Ouais, ben beaucoup de sport. On va commencer avec le hockey, la finale pour la Coupe Stanley. On le sait, Vegas a pris les devants. Une victoire spectaculaire acquise en deuxième prolongation samedi soir, 5-4. Donc, on s'en va en match numéro 4 demain soir, toujours du côté de Vegas. Du côté du basketball maintenant, on est toujours, on est là aussi en finale en fait. Et c'est New York, les Knicks de New York qui ont les devants 2-0. On a gagné vendredi soir 105-104, donc on gagne les deux matchs à San Antonio. Et là, on s'amène à New York 20h30 ce soir avec le troisième match. Au tennis, une victoire hier pour Alexander Zverev, remporte le simple masculin à Roland-Garros. Samedi, c'est Mira Andreeva qui a mis la main sur le titre du côté féminin. Et puis au baseball, beau retour hier des Blue Jays, perdait 4-0. Ils ont effectué une remontée 5 points en fin de sixième manche. Et au final, on l'emporte 6-4. On avait gagné également 6-4 contre les Orioles de Baltimore. On avait perdu le premier match vendredi 13-3. Donc, on gagne quand même la série. Et on amorce une nouvelle série contre les Phillies de Philadelphie ce soir, 19h, du côté de Toronto. Côté météo, ben c'est beau, c'est du soleil aujourd'hui. Un petit peu de brouillard ce matin, là, ça va se dissiper. 27 le maximum aujourd'hui. Ce soir, cette nuit, ciel dégagé, retour du brouillard, minimum 13. Demain, le brouillard se dissipe encore le matin. Par la suite, ben c'est beau, c'est une journée qui va ressembler beaucoup à celle d'aujourd'hui. Du soleil, un petit peu plus chaud, 29 comme maximum. Actuellement, sur le Grand Joliette, on a 11 degrés. Le soleil qui s'est levé à 5h03 ce matin se couche ce soir à 20h42.
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Ouais, 100 000 matin, c'est l'édition du lundi matin. C'est un lundi du mois de juin. Fait beau. Faire chaud, faire soleil, c'est le fun. J'aime ça. C'est une belle période de l'année. Les vacances s'en viennent à part ça. On va, dans la prochaine heure, parler avec les gens de la MRC de Joliette, la chronique du lundi matin. On a aussi de la sapre et bonne musique à vous offrir. Bryan Adams s'en vient avec Summer of 69. D'ailleurs, tout l'été, le meilleur de la musique, c'est le O-103.5, vous l'aurez remarqué. On a notre jeu aussi avec l'effet Lisa, les billets pour l'avant-première de l'effet Lisa. Petite soirée, petite 5 à 6 en privé avec les artisans, les artistes du spectacle. Vous aurez votre chance pour votre paire de billets, ça se gagne ce matin. Un petit peu plus tard. Bon début de journée tout le monde!

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1: Ouais, dans la presse d'abord ce matin, une nouvelle assez inquiétante. On nous parle de cette épidémie de rage du raton laveur, l'épidémie qui s'approche du Grand Montréal. Alors, à partir d'aujourd'hui, il y a des cages qui sont installées dans 32 municipalités de la Montérégie, Brossard notamment, Longueuil, Boucherville. On veut capturer des ratons laveurs, des moufettes, pour leur injecter le vaccin contre la rage avant de les relâcher. Donc, les ratons laveurs et les moufettes. Une opération qui va se poursuivre jusqu'au 23 juin prochain. Au ministère de l'Environnement, on dit l'objectif, c'est d'en capturer le plus possible, mais on dit on ne pourra pas tous les capturer. Alors, c'est une opération qui ne faisait pas partie du plan initial, mais qui s'est imposée face à la progression des cas vers le nord, notamment près de Chambly, à Mont-Saint-Hilaire aussi. Et là, on veut éviter que l'épidémie se propage dans le Grand Montréal, parce qu'on dit c'est plus dense, il y a beaucoup de gens, beaucoup d'animaux domestiques, le risque pour la santé humaine augmente. On nous rappelle que dès que les symptômes apparaissent, la rage est mortelle dans 100% des cas, y compris chez les humains. Et on dit que l'île de Montréal n'est pas à l'abri. Le fleuve n'est pas une barrière complètement hermétique. Les ratons laveurs, les moufettes peuvent emprunter les ponts. Depuis le début de 2026, on a 65 nouveaux cas de rage du raton laveur qui ont été confirmés au Québec. 159 depuis le début de l'épidémie en décembre 2024. On nous rappelle que toute personne ayant été mordue ou griffée ou qui a été en contact avec la salive d'un animal suspect, toute personne à qui ce serait arrivé, donc, doit nettoyer la plaie avec de l'eau et du savon pendant 10 à 15 minutes et communiquer rapidement avec le service Info Santé 811. On parle de raton laveur, là, mais notamment aussi de moufettes, je vous le disais, de renards, de coyotes, tout animal qui semble anormalement agressif ou paralysé. Journal de Montréal, en une ce matin, on nous parle de ces reprises de logements. Il y a un record de reprises de logements. C'est un calvaire pour les locataires. Le nombre de reprises de logements qui explose, 13 000, près de 14 000 en fait, 13 896 propriétaires qui se sont tournés vers le tribunal administratif du logement en 5 ans. Et puis, on nous raconte, exemple, l'histoire d'une famille à Montréal. On a perdu le logement familial qu'on habitait depuis 10 ans, après une reprise de mauvaise foi de l'ancien propriétaire qui l'a remis sur le marché à 500 $ de plus par mois. Sinon, c'est un autre locataire qui, lui, s'est battu pendant 5 ans avant de voir son ancien propriétaire condamné pour avoir repris de mauvaise foi 2 logements d'un triplex qu'il a vendu avec $500,000 de profit. Ce ne sont pas toutes des reprises de mauvaise foi. On s'entend. Il y a des situations où le propriétaire est en droit de reprendre de bonne foi son logement. Mais il y a des fois aussi c'est de mauvaise foi. Et puis, on nous en parle donc ce matin dans le Journal de Montréal. On nous parle également de cette vague d'extorsion. On en parle presque à tous les jours. Il y a des incendies criminels. Ce serait lié au crime organisé. Et là, il y a une adolescente de 15 ans qui est décédée dans un incendie. Trois personnes qui ont péri dans une série d'incendies qui seraient liés au crime organisé. Ce matin, la famille de l'adolescente de 15 ans qui est décédée il y a une dizaine de jours à Val-d'Or dans un incendie criminel. On dénonce cette violence liée au phénomène d'extorsion par le crime organisé. Un phénomène qui ébranle le Québec, mais là, avec des pertes de vie humaine, on vient de toucher un nouveau sommet d'indignation. On nous parle également de la frénésie de la Coupe du monde de soccer à Montréal, des bars, des cafés qui s'attendent à être pleins à craquer. Il y a 2 semaines, on était en pleine vague des séries avec le Canadien. Là, c'est la Coupe du monde de soccer qui est en train de s'installer tranquillement à Montréal, au grand plaisir des partisans et au grand plaisir de ceux qui diffusent les matchs également. Et on nous parle également ce matin dans le devoir, en une du devoir de ce matin, des armes de toutes sortes qui sont retrouvées dans les écoles du Québec, des élèves qui se munissent d'armes blanches et de faux fusils pour faire peur ou pour se protéger. Assez inquiétant, ça aussi. Et on nous en parle dans le devoir de ce matin. Voici Jay Scott. Pas vrai? Ben non, c'est Harpin Lépine. Voici Chance dans les 100 000 matins.

0: Il y a un nouvel album de Prince qui sera lancé le 28 août prochain. Prince qui est décédé depuis 10 ans, décédé le 20 en avril 2016. Il avait 57 ans à peine, mais avait enregistré un paquet de chansons sur différentes... une période de 40 ans. Et on a regroupé ces chansons-là. Et il y en a une première qui est déjà disponible sur les plateformes de diffusion, la pièce Stone. L'album va s'appeler Timeless. Et puis donc, des pièces qui ont été enregistrées, il y en aura 10 au total, entre 1977 et 2016. Donc, ça va nous permettre de voir et d'entendre l'évolution de la voix de Prince aussi sur quoi, 40 ans. Et pour les fans, c'est du nouveau matériel, donc c'est du bonbon. Ce sera lancé donc le 28 août prochain.
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7: On va commencer avec la 40, rejoindre Montréal. Pour ce qui est du pont Charles de Gaulle, c'est depuis De La Rochelle. Il y a des travaux dans le coin. Donc, une congestion depuis De La Rochelle jusqu'une fois rendu à la 640. Par la suite, c'est un ralentissement jusqu'au golfe. Échangeur Anjou, ça recongestionne un petit peu après Marien.

0: Notre-Dame à Repentigny pour le pont Le Gardeur, ça va bien. 640 vers la 40, il y a un petit ralentissement au croisement de la montée du Mai. 25 sud vers Laval, d'abord dans la bretelle d'accès pour la 640 en direction ouest. Ça congestionne. Ça congestionne aussi, si vous continuez sur la 25, à la hauteur de la montée Masson. Jusque une fois rendu au pont de l'île Saint-Jean. Il y a une bonne congestion aussi sur, d'abord à la Plaine, sur le boulevard Laurier vers la 640, depuis avant le chemin Sainte-Claire. Et une fois rendu du côté de Mascouche, là, sur le chemin Gascon, depuis le chemin Martin, jusque une fois rendu à la rue Napoléon. Le Grand Joliette 158. Ça va toujours bien, 131, ça s'installe tranquillement à l'approche du rang Sainte-Rose en direction sud. Il y a du monde aussi sur de la visitation à Saint-Charles-Borromée depuis un petit peu après le chemin Chapu. Et puis, un petit peu de monde aussi sur la voie de contournement, c'est pas majeur, mais un petit ralentissement à l'approche du rang double, 7h25.
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0: L'avantage de commencer si tôt, Jessica, c'est que nous, on n'a pas de problème de circulation quand on veut se rendre au travail.
3: Hein? Effectivement.
0: Quand c'est encore noir. Là, c'est... Écoute, on va parler ce matin du règne de Mary Simon qui tire à sa fin. Ça se termine aujourd'hui, je pense. C'est ça, c'est un règne assez controversé quand même.
3: Tout à fait. Aujourd'hui, c'est aujourd'hui que Louise Arbour deviendra officiellement la première, la gouverneure générale du Canada, l'ancienne juge de la Cour suprême et haut commissaire des Nations unies aux droits de l'homme, succédera à Mary Simons, qui a été la première gouverneure générale autochtone du Canada. La cérémonie, qui se tiendra au bâtiment du Sénat du Canada, commencera vers 10 heures. Madame Simon, le premier ministre Mike Carney, le juge en chef Richard Wagner et la chef nationale de l'Assemblée des Premières Nations, Cindy Woodhouse-Népinac, seront présents. Chez nous, la construction d'un tout premier projet résidentiel dans le quartier Avancia à Repentigny a débuté la semaine dernière. À terme, le projet Lauré ajoutera 217 logements au parc immobilier de la ville, dont 22 qui seront offerts à des loyers abordables. L'immeuble de 12 étages se veut d'ailleurs comme un projet durable avec un objectif de performance énergétique supérieur de 60 % aux exigences du Code national de l'énergie pour les bâtiments. La livraison des premières unités est prévu pour l'automne 2027. Triste nouvelle, après deux décennies de souvenirs, de découvertes et de rencontres, la municipalité de Saint-Jacques a annoncé la fin définitive des fêtes gourmandes de la Naudière. La municipalité a déclaré qu'il est devenu de plus en plus difficile d'assurer la pérennité de l'événement, et ce, en raison de sa dépendance à la météo. Les fêtes gourmandes sont organisées par une organisation indépendante. Par conséquent, les décisions liées à leur gestion ou à la cessation de leurs activités relèvent de celles-ci. La mairesse de Saint-Jacques, Josiane Forêt, a toutefois mentionné que la municipalité était déjà en réflexion pour voir comment elle pourrait bonifier son offre culturelle. En terminant, l'emploi a progressé dans la région de la Naudière en mai, alors que le taux de chômage est resté stable. Les données de l'Institut de la statistique du Québec montrent que le nombre de Lanaudois occupant un emploi a augmenté de 3200 dans le dernier mois. Le taux de chômage dans la région reste toutefois inchangé à 4,2%. Notons également que l'emploi et le chômage ont reculé au cours de la dernière année selon Statistique Canada. Une situation qui s'explique par une diminution de la population active dans la région. Voilà, ça complète. 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
0: OK, c'est Kimi Antonelli qui a remporté hier le Grand Prix de Formule 1 de Monaco. Le parti premier est arrivé, terminé au premier rang aussi. Les dépassements sont assez rares du côté de... En Formule 1, du côté de Monaco, là, c'est très, très difficile. C'est pas large. Donc, lui, c'est une cinquième victoire de suite. Quelle saison pour ce jeune pilote. Sinon, au baseball, les Blue Jays, hier, tiraient de l'arrière 4-0 contre les Orioles de Baltimore. Ils ont marqué 5 points en fin de sixième manche et finalement l'ont emporté 6-4. Avaient gagné aussi samedi 6-4. Ont perdu vendredi 13-3. Donc, au final, remportent cette série de 3 matchs et amorcent une nouvelle série contre les Phillies de Philadelphie à Toronto, ce soir, à compter de 19h. Et puis, peut-être vous dire que sur la scène régionale, ça a été difficile pour le Royal de Repentigny. 2 matchs, 2 défaites On a perdu 11-3 à Laval vendredi soir et une défaite de 4-3 hier contre les Voyageurs de Jonquière à domicile. On jouait du côté de Repentigny. Côté météo, bah oui, c'est beau, c'est du soleil aujourd'hui avec un maximum à 27. Ce soir, cette nuit, ciel dégagé, minimum 13. Demain encore, du soleil, maximum 29. Il y a du brouillard un petit peu ce matin, ça va se dissiper. Il y en aura demain matin aussi, ça va se dissiper. Les deux journées, le lundi, mardi, vont se ressembler pas mal. Le brouillard qui revient là, durant la nuit, mais qui part le matin. Actuellement, sur le Grand Joliette, on a 14 degrés. Et on va saluer ce matin tout particulièrement les gens qui nous écoutent du côté de Saint-Félix-de-Valois. Passez une belle journée. Saint-Michel-des-Saints, on vous salue. Saint-Zénon, merci d'être là. Passez une très, très belle journée aussi. On va, dans les prochaines minutes, vous donner vos billets pour la pièce L'effet Lisa. Ça, c'est un sacré beau concours, un beau prix à gagner, vraiment, si vous aimez la musique de Richard Desjardins. Là, faut connaître son Richard Desjardins, cependant. On va jouer dans les prochaines, mais d'abord, eux qu'on lève le volume pour Bryan Adams.

0: 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D'ici là, courez la chance de gagner des billets pour un avant-goût privilégié VIP autour du piano le 25 juin prochain avec les créateurs du spectacle. Pour participer, voici la question du jour.
1: Ouais, la question du jour. Faut connaître le son Richard Desjardins. Faut connaître la musique de Richard Desjardins aussi ce matin. Les paroles d'une pièce, donc. Et puis, vous me dites le titre de la chanson, OK? Il a calé d'un coup sec son double tequila. Il a traversé tous les danseurs. Puis il est allé demander. Viens-tu danser? Viens-tu danser, collé? Je recommence. Il a calé d'un coup sec son double tequila. Il a traversé tous les danseurs. Puis il est allé demander. Viens-tu danser? Viens-tu danser, collé? OK. Ça me prend le titre de cette chanson-là. Ça a été repris d'ailleurs il y a quelques années. Par un chanteur hyper populaire. Je veux pas en dire trop, là, OK? Vous avez le titre de la chanson 450-753-1035. Ça peut être par... Mais ça peut être un petit coup de téléphone, ça peut être un texto, ça peut être via le au1035.ca, section concours. On a une paire de billets à vous remettre. Je vous souhaite la meilleure des chances.
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0: mais pas pogné de coup de soleil en fin de semaine. T'as assez gris, hein. C'est une belle fin de semaine pour le cinéma et c'est la parodie du film d'horreur Scary Movie qui a dominé en fin de semaine les ventes de billets dans les salles de cinéma canadiennes et américaines avec 55 millions de dollars américains amassés au box-office. On dépasse largement le film qui arrive au deuxième rang, Masters of the Universe.
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1: Ouais, la chronique de la MRC de Joliette avec ce matin Marc-André Van de Castel. Il est directeur de projet en GMR à la MRC de Joliette. Salut Marc-André.
2: Salut, ça va bien?
1: Oui, très bien. Comment tu vas, toi?
2: Super bien, merci.
1: Écoute, on va parler d'abord de d'environnement ce matin et on va commencer en parlant de la Brigade verte.
2: Oui, tout à fait. J'avais une bonne nouvelle, en fait, pour les gens de la MRC de Joliette. C'est une initiative qui vient de la MRC et de ses municipalités. Donc, on a une Brigade verte qui va être sur place au courant de l'été. Qu'est-ce qu'une Brigade verte? Ben, c'est une équipe qui est composée d'agents de sensibilisation en environnement. Cette équipe-là, qu'est-ce qu'elle fait? C'est qu'elle sillonne les rues les jours des collectes. Puis, ben, leur but, en fait, c'est pas d'imposer des sanctions,
1: nous
2: c'est pas de réprimander. Non, pas du tout. Au contraire, c'est vraiment de sensibiliser puis d'informer les citoyens. On sait qu'au courant des dernières années, il y a eu beaucoup de changements, notamment avec le bac bleu. Donc, à un moment donné, ben, on le sait plus, là, qu'est-ce qu'on met dedans, qu'est-ce qu'on met pas.
1: Je pense qu'on veut tous bien faire.
2: Exactement.
1: On est tous conscients de l'enjeu, mais tu l'as dit, il y a eu des changements, parfois un pas certain dans quel bac ça va.
2: Exactement.
1: Si ça cycle ou non.
2: On entend que les citoyens, ils veulent bien faire, ils veulent faire leur part. Par contre, c'est un petit peu mélangeant. Donc, ben, la Brigade verte est là dans ce sens. Pour informer puis sensibiliser puis répondre aux questions des citoyens.
1: Ça veut dire qu'on va fouiller dans les bacs?
2: Ils vont seulement ouvrir les bacs, inspecter, puis à partir de là, ils émettent des recommandations. Pour nous, la MRC, ça nous sert aussi de voir un peu c'est quoi les enjeux au niveau du tri, puis à partir de là, bon, on peut adapter, par exemple, nos communiqués, nos stratégies
1: pour
2: soutenir au mieux notre population.
1: Et les recommandations, est-ce qu'on va frapper à la porte ou si on laisse un avis?
2: Habituellement, on laisse un avis. Cependant, si vous les croisez, n'hésitez pas à les aborder. Ben, ça va leur faire plaisir de vous renseigner.
1: OK. Parlons de l'éco-centre maintenant.
2: Oui, absolument. Ben, en fait, le but de ma venue aujourd'hui, c'est que j'ai envie de vous parler de l'éco-centre, puis plus spécifiquement, j'ai envie de vous donner des bonnes pratiques pour l'expérience agréable à l'éco-centre.
1: Ouais, OK.
2: Donc, qui dit beau temps dit travaux à la maison, déménagement début du mois de juillet. Donc, je veux revoir un peu tout ça au niveau de l'éco-centre. Donc, ben, d'abord, ce qu'il faut savoir, c'est que l'éco-centre, il est mis à la disposition grâce à la MRC et les villes, en fait, pour permettre aux citoyens de se départir de façon responsable. Des produits qui peuvent pas se départir dans la collecte standard qui arrive à la maison.
1: Ouais.
2: Donc, en fait, qu'est-ce qu'on envoie à l'éco-centre? C'est toujours récupérer, recycler et valoriser. Possiblement, parfois aussi réutiliser.
1: Les trois R.
2: Exactement.
1: R, c'est
2: ça. Bien fait tes devoirs.
1: Ouais,
2: exact.
1: Ouais.
2: Contrairement à quand on va à l'enfouissement, ben là, on parle de coûts pour enfouir, qui sont des dépenses extrêmement importantes. Puis d'une autre part, ben ça a un impact très marqué pour l'environnement. Donc, on veut éviter ça à tout prix.
1: OK,
2: donc,
1: juste pour être certain, parce que oui, il y a le bac bleu, mais c'est pas tous les produits recyclables qui sont acceptés dans le bac bleu.
2: Exactement.
1: À part de ça, il y a la collecte des encombrants. Ça, je pense, une fois par mois, là, on peut sortir les gros morceaux de ça. Mais si on sort là, ces morceaux-là, ça s'en va, c'est enfoui, là. C'est pas récupéré.
2: C'est pas récupéré, malheureusement. Versus lorsqu'on parle d'éco-centre, ben là, à ce moment-là, tout est trié à la source et ensuite, ça peut être récupéré.
1: Et qu'est-ce qu'on peut amener?
2: Oui, ben en fait, au niveau des matières, là, on parle, il y a une grande variété. Je vais pas toutes les énumérer. Je vais inviter les gens à se référer au site web de la MRC de Joliette pour aller voir la liste. Mais tu sais, on peut penser notamment à des meubles, matelas, électroménagers. Tout ce qui est résidus domestiques dangereux, huile, peinture, produits nettoyants, le bois, des appareils électroniques, autrement dit, les sert plus à rien. Tout ce qui est électroménager. À noter, par contre, que nous, à l'éco-centre, on n'accepte pas les surplus du bac bleu. On n'accepte pas non plus tout ce qui est nourriture, tout ce qui est déchets. Donc, c'est vraiment c'est dans le but, en fait, de recycler et de valoriser la matière.
1: Branches, matériaux de construction, de rénovation, de démolition.
2: Exact.
1: On accepte ça aussi?
2: Oui, tout à fait. Par contre, il y a une petite nuance, puis c'est vraiment au niveau de l'accessibilité de l'éco-centre. Il faut noter que c'est pas tout le monde qui est accepté, c'est seulement les résidents. Ça peut pas être, par exemple, des entreprises ou des industries.
1: Je comprends.
2: Ce volet-là, par contre, à la MRC, on a un service qui est le service GMR ICI, où qu'on propose un service d'accompagnement pour cette clientèle-là. Cependant, l'éco-centre est vraiment pour seulement les citoyens résidents de la MRC, à l'exception des résidents de Saint-Thomas qui, eux, doivent aller à leur propre éco-centre sur leur territoire.
1: Les pneus,
2: pas de problème, tant que c'est déjanté, on accepte aussi.
1: OK. Dernière question les bonbonnes de propane, est-ce qu'on les accepte chez vous?
2: Les bonbonnes de propane, c'est accepté aussi. Puis je dirais même, nouvelle... quand même d'actualité. Ben, dernièrement, on accepte le polystyrène, en fait, qui ont trouvé des nouveaux débouchés. Donc, tout ce qui est polystyrène d'emballage, ça peut être apporté à l'éco-centre. On a aussi un container à carton. Donc, si vous avez des grosses boîtes qui prennent excessivement de place dans votre bac bleu, ben, ça peut être un bel alternatif pour venir faire un peu de l'espace dans ce bac-là. Puis c'est pas mal ça. En dernier lieu, on a aussi un conteneur à verre qui, lui, est accessible 24 heures sur 24. Donc, pas besoin de se présenter selon les heures d'ouverture. Vous venez, vous disposez de votre verre. Puis à ce moment-là, ben, ce verre-là, sachez qu'il va être mieux valorisé que si on le met simplement dans le bac bleu, là où il y a un risque qui se casse.
1: OK. On a droit à combien de visites par année?
2: Oui, on parle de, actuellement, c'est 8 visites par maison, par résidence par année.
1: Parfait. Et vous êtes situé à quel endroit?
2: Oui, ben pour nous trouver, c'est simple. On est au 1483 rue Raoul Charrette à Joliette. Je tiens à préciser aussi que durant la saison estivale, la saison d'été, autrement dit, on est ouvert du mois d'avril au mois de novembre, du mardi au samedi. On est ouvert de 8h à 11h45 et de 13h à 15h45. Peut-être une petite note là au niveau des bonnes pratiques.
1: Oui.
2: Prenez toujours le temps de vraiment faire un bon tri de vos matières avant de vous présenter à l'éco-centre. Ça va sauver beaucoup de temps sur le quai de déchargement des matières. Prenez quelques minutes aussi pour aller sur le site web de la MRC de Joliette. J'en parlais tantôt. Regardez qu'est-ce qui est accepté ou non. Ça évite encore des déplacements inutiles. Si vous apportez des objets lourds, pensez à venir avec un collègue ou quelqu'un de la famille. Les employés de l'éco-centre, ils sont pas censés aider pour des raisons de santé et sécurité. On connaît pas le poids des matériaux. Finalement, ben, si l'horaire le permet, évitez les périodes de pointe, comme le samedi, la période des déménagements, par exemple, c'est très achalandé. Donc, si c'est possible, ben, venez plutôt en semaine. Puis, finalement, c'est ça. J'aimerais ça en profiter pour remercier toute l'équipe de l'Éco-Centre qui fait un travail extraordinaire.
1: Ouais.
2: Je suis très fier de leur engagement au quotidien.
1: Marc-André Van de Castel, merci beaucoup. Passe une très belle journée.
2: Pareillement.
1: Salut. Merci.
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1: Ben, on va commencer avec la 40. Vous dire tout de suite que du côté de l'Assomption, on a eu accident, en fait, juste après la montée de Saint-Sulpice. C'est terminé, véhicule déplacé, donc c'est pas si mal côté circulation. La congestion pour ce qui est du pont Charles de Gaulle, c'est depuis un petit peu avant de La Rochelle. Une fois rendu sur le pont, ça va bien, là, c'est facile jusqu'à l'échangeur en jour. Rue Notre-Dame, ça va bien aussi, 640, ça va, 25 Sud, c'est un petit ralentissement à la hauteur du pont de l'île Saint-Jean, mais vraiment rien de majeur. Il y a beaucoup de monde ce matin du côté de Mascouche sur la 125. Il y a des travaux là, entre le chemin Saint-Pierre et puis... Ouais, à la hauteur du chemin Saint-Pierre, c'est ça. Il y a pas mal de trafic dans les deux directions. Sinon, le Grand Joliette actuellement, mais ça va bien.

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2: Bon lundi, ici Louis-Philippe Arnoirel. Louise Arbour devient officiellement la première gouverneure générale du Canada ce matin. L'ancienne juge de la Cour suprême et haut-commissaire des Nations unies aux droits de l'homme succédera à Mary Simon, qui a été la première gouverneure générale autochtone du pays. La cérémonie qui se tient au bâtiment du Sénat commence vers 10 heures. Madame Simon, le premier ministre Mark Carney, le juge en chef Richard Wagner et la chef nationale de l'Assemblée des Premières Nations, Cindy Woodhouse-Népinac, seront présents. Le chef du Parti conservateur du Canada, Pierre Poilievre, fera valoir aujourd'hui lors d'un discours à Calgary qu'un changement des politiques fédérales apaiserait les inquiétudes en Alberta. Dans un extrait de ce discours, M. Poilievre affirme que les séparatistes n'ont rien contre leurs concitoyens canadiens, mais qu'ils ont plutôt un problème avec le gouvernement fédéral. Il indique que les Albertains pourraient bénéficier de changements qui privilégieraient la mise en valeur des ressources, la construction de pipelines, le respect de l'autonomie provinciale et l'allègement de la charge fiscale. M. Poilievre croit que la solution pour l'Alberta consiste à s'unir avec d'autres provinces pour faire pression en faveur de politiques fédérales qui servent les intérêts communs. À l'international, Israël et l'Iran se sont livrés à un échange de tirs tôt ce matin dans le cadre de frappes qui menaçaient de replonger l'ensemble du Moyen-Orient dans une guerre régionale. Israël a lancé des frappes sur le centre et l'ouest de l'Iran en réponse aux tirs de missiles de Téhéran. Il s'agit des échanges de tirs les plus violents depuis la conclusion d'un cessez-le-feu le 8 avril. Et pour terminer, toujours à l'extérieur du pays, 6 personnes ont été blessées lors d'une agression à l'arme blanche survenue hier soir à la gare Penn Station de New York. Cette attaque est survenue moins d'un jour avant que des milliers de partisans ne se rendent au Madison Square Garden voisin pour assister au troisième match de la finale de la NBA. Un suspect a été placé en garde à vue après l'attaque qui s'est déroulée vers 19h dans l'un des nœuds de transport les plus fréquentés du pays. C'est ce qui complète vos actualités Arsenal Media. Passez une bonne journée sur nos ondes.
3: Match de fou samedi, hein? Vegas qui l'emporte 5-4 contre la Caroline après avoir pris les devants 4-0. C'était 4-0, c'était dans la poche. Mais la Caroline est revenue en troisième période, marqué 4 buts, dont 3 excessivement rapides. Et ça nous a amené en prolongation, deuxième prolongation, avant de voir finalement Vegas l'emporter. Donc, l'important... Si, comme moi, vous êtes fan de Vegas, c'est que l'équipe prend les devants 2-1 et que le quatrième match aura lieu également du côté de Vegas demain soir. Sinon, dans la NBA, les Knicks de New York ont pris les devants 2-0 dans leur série, la série finale contre San Antonio. On jouait à San Antonio vendredi soir et on a gagné 105-104. Troisième match, c'est ce soir et maintenant la série s'en va du côté de New York. Ça va être malade ce soir dans le Madison Square Garden. Il va y avoir de la vedette sur place. Il y avait du tennis aussi en fin de semaine. C'est Alexander Zverev qui a remporté hier le volet masculin du tournoi de Roland-Garros. Mira Andreeva, la Russe, a remporté, elle, le volet féminin. C'était un samedi. Et je vous rappelle, c'est 2 défaites en fin de semaine pour le Royal de Repentigny. Défaite de 11-3 vendredi à Laval et une défaite de 4-3 hier à domicile contre les Voyageurs de Jonquière. Côté météo maintenant, c'est beau. Ah oui, après cette fin de semaine de pluie. Aujourd'hui, c'est du soleil. On a un petit peu de brouillard encore, ça se dissipe ce matin. C'est un maximum à 27 aujourd'hui. Ce soir, cette nuit, ciel dégagé. Le brouillard revient durant la nuit. Minimum 13. Se dissipe le brouillard demain matin. Et par la suite, c'est comme aujourd'hui. Une journée ensoleillée, 29 comme maximum. Et puis actuellement, sur le Grand Joliette, on a 14 degrés. Le soleil s'est levé à 5h03. Ce matin, se couche ce soir à 20h42.
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Monsieur le Pond, c'est agréable de commencer la semaine sous le soleil. J'espère que votre fin de semaine a été... c'était un beau week-end, malgré... Bon, c'était pas beau côté météo, mais c'était pareil, une fin de semaine. Une fin de semaine du mois de juin. Et puis, on a pu voir des amis. Et puis, si c'est le cas, ben, j'espère que vous avez passé du bon temps. On va, dans la prochaine heure, recevoir Alex Desrochers. Comment bâtir efficacement votre plan 360? Ce matin, on parle des différents types d'assurance vie et d'invalidité. C'est autour de 8h15, 8h35, chronique horticole. Et puis, on a un hit grand bazou et que c'est bon ce matin. Et que je vais triper et que vous allez triper. Et pour partir l'heure, on joue au jeu 2 aussi dans les prochaines. Et pour partir l'heure, la musique d'Imagine Dragons.

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1: Oui, Alex, ça s'en vient dans les prochaines minutes, mais d'abord, faut jouer au jeu d'eau. Faut jouer au jeu d'eau et c'est assez particulier cette semaine. Je vous remets votre prix vendredi matin et je vous dis pas ce que c'est le prix. Vous devez trouver le prix. C'est ça la question ce matin au jeu d'eau. Alors, c'est une carte cadeau d'un restaurant. Et ce que je vous dis, c'est que si jamais vous gagnez la carte cadeau, ben avec cette carte cadeau, vous pourriez vous offrir un Burger Angus avec fromage ou encore un Big Arve Angus ou encore le Big Arve original. Il y a aussi le Burger Angus avec fromage et bacon. D'où vient cette carte cadeau? OK, quel resto donc vous offre le Burger Angus avec fromage, le Big Arve Angus, le Big Arve original ou le Burger Angus avec fromage et bacon? Je veux le nom du resto où on retrouve ces délicieux burgers. 450-753-1035 ou par texto, je vous souhaite la meilleure des chances.

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1: Parfois, parler d'assurance, c'est plate, mais pas avec lui. Ah non, jamais. Jamais Alex Desrochers qui est là. Salut, Alex.
2: Salut, Sylvain.
1: Comment tu vas?
2: Ben, ça va super bien.
1: C'est vrai que c'est pas dans les ce qui est le plus agréable de s'assurer, puis de faire des papiers, puis d'être en ordre, puis tout ça, mais il faut prendre le temps d'être bien assuré, d'être bien couvert dans la vie, parce que quand le pépin arrive, on est content, s'il vous plaît, d'être assuré.
2: Hein. Oui, moi, je considère que c'est un mal nécessaire. Ouais. Comme tu dis, là, c'est pas... Dans le temps des fêtes, on se dit pas en famille. Hey, je suis donc content d'avoir pris l'assurance vie, là. C'est le temps de mourir, là.
1: Justement, comment tu vas, mon cher? Passez un beau week-end?
2: Ben, oui. Un très beau week-end. Ma fille a fait ça avant de rentrer en onde, là. Ça, je te disais, ma fille a été une vedette hier, là. Elle a fait un spectacle de gymnastique, là.
1: Ah!
2: Elle a fait ça comme une championne.
1: Ben, papa était fier.
2: Ah, papa, il était fier. Maman il était bien aimé. Ah, maman génial. Aussi, là.
1: OK, ça marche. Oui, il y a différents types d'assurance vie, assurance invalidité.
2: Oui. Beaucoup de gens me posent la question des dernières semaines. OK, j'entends souvent tes chroniques, tout ça, mais j'aimerais que tu en parles plus de les différents types d'assurance parce que moi, je suis perdu là-dedans, d'assurance temporaire, permanente, tout ça. Ça fait qu'on on va mettre ça simple.
1: OK.
2: Du mieux que je peux, en quelques minutes. On va commencer par l'assurance temporaire. L'assurance temporaire, ça le dit, c'est temporaire.
1: Ouais.
2: Ça fait qu'on peut prendre une assurance sur une période de 10, 15, 20 ans, à titre d'exemple, puis après 20 ans, on peut la renouveler.
1: Par contre,
2: ça va coûter plus cher.
1: Parce qu'on va être plus vieux.
2: On va être plus vieux. C'est ça, plus à risque. Là, les gens, ils vont me dire, ben, pourquoi que je prendrais de l'assurance temporaire si c'est juste pour un court laps, ben, court moyen laps de temps? Je donne tout le même exemple, une hypothèque. J'ai une hypothèque, il me reste 20 ans à payer. C'est judicieux de prendre une assurance dissociée de l'hypothèque, puis je la prends sur 20 ans.
1: Okay.
2: L'avantage que ça a, c'est qu'il n'y a pas d'augmentation de coût à chaque fois que je renouvelle mon hypothèque. Elle m'appartient pendant une durée de 20 ans. L'hypothèque a fini de payer dans 20 ans, mais je vais avoir été couvert sur cette période-là. S'il y aurait eu un décès, mais j'aurais pas laissé ma conjointe entièrement responsable du prêt.
1: Oui, perdre la maison.
2: C'est en plein cela. C'est avec ça de l'assurance temporaire. Un prêt de véhicule.
1: Ouais.
2: J'achète un véhicule, le prêt, je le mets sur 5 ans, mais je peux prendre une assurance temporaire pour couvrir le prêt de véhicule. C'est juste pour couvrir un besoin X.
1: Ouais.
2: Pas nécessairement juste pour un prêt. Des fois aussi, je le conseille pour un jeune couple qui vient d'avoir un enfant.
1: Ouais.
2: Il dit, OK, mais j'aimerais ça qu'on garde le même niveau de vie s'il adviendrait un décès de ma part ou de ma conjointe jusqu'à temps que mon enfant soit majeur.
1: Okay.
2: Puis, OK, ben, on va prendre une assurance temporaire sur 20-25 ans.
1: Okay.
2: Et on se dit aussi, quand on prend de l'assurance temporaire, c'est dans l'optique aussi qu'on se dit, mais est-ce que j'ai besoin de l'assurance vie toute ma vie? Peut-être pas, parce que plus qu'on vieillit, plus qu'on est censé d'avoir des actifs.
1: Les avoir,
2: autant immobilier que financier. Ça fait peut-être que le besoin d'assurance.

0: 40 ans, je l'ai à une assurance. Fait que dans cette optique-là, c'est de se dire, malgré que je vieillis, que j'ai des avoirs financiers, des avoirs mobiliers, mais j'aimerais léguer un héritage supplémentaire.
1: Et la bonne nouvelle, si on peut dire, c'est qu'elle va payer un jour.
0: Elle va payer un jour. C'est mais c'est une bonne nouvelle ou une mauvaise nouvelle du côté qu'on meurt un jour, c'est peut-être la mauvaise nouvelle.
1: Elle va payer un jour.
0: Oui, c'est ça qu'on va payer un jour. Non, c'est en plein cela. Ça fait que ça, c'est en plein. Ça, c'est une belle intervention. C'est qu'il y en a des gens qui vont me dire, je suis en connaissance de cause. Je vais me procurer une assurance vie permanente. Je le sais qu'elle me coûte plus cher, mais par contre, il n'y a pas d'augmentation de coût. Je vais l'avoir toute ma vie durant. Ça fait que ça, on peut même avoir des polices permanentes qui peuvent avoir de l'épargne à l'intérieur, tout ça. Mais ça, quand on prend cela, on a le but d'avoir d'épargne à l'intérieur de la police d'assurance. Je regarde toujours, est-ce que le REER est maximisé, le CELI, régime épargne de somme. Ça fait que, avant de mettre de l'épargne dans une police d'assurance, je vais regarder si les autres véhicules d'investissement sont maximisés.
1: Okay.
0: Mais c'est un concept qui est quand même intéressant. Puis il y a là la IA participative. T'sais, dans le fond, là, l'assurance participative, si on en parle de plus en plus souvent, sur les réseaux sociaux, là, je le vois souvent, là, des conseillers qui en parlent, ça va être pour les propriétaires d'entreprises surtout. Un particulier peut l'avoir, l'assurance participative, mais je trouve que le concept est encore plus intéressant pour quelqu'un qui a une incorporation, parce qu'il peut payer son assurance via la compagnie.
1: Ouais.
0: Dans l'assurance participative, c'est qu'il y a des valeurs de rachat qui s'accumulent à même la police d'assurance,
1: okay,
0: qu'on peut donner à garantie. Là, c'est un concept un peu complexe, mais ça revient intéressant. C'est de se dire, grosso modo, on paye l'assurance via la compagnie, mais c'est l'actionnaire au particulier,
1: personnellement,
0: qui peut en profiter du vivant. Ça fait que là, on associe souvent assurance-vie à la mort, comme on disait plus tôt. L'assurance participative, c'est surtout de dire, je laisse une assurance-vie au le bénéficiaire, ça serait la compagnie, mais d'utiliser les valeurs de rachat ou se procurer une rente, un montant d'argent personnellement. Plus ça devient vraiment intéressant. Fait que c'est juste de dire qu'il y a différents types d'assurance-vie. Peu importe où on est rendu dans notre vie, c'est à moi, là, en tant que conseiller, de regarder c'est quoi qui est le plus adapté pour vous. Là.
1: Évidemment, plus on l'apprend jeune, moins elle va nous coûter cher, j'imagine. Plus on l'apprend jeune et en santé. Ouais. Mais par contre, quand tu es jeune et en santé, là, tu penses pas à ça nécessairement.
0: C'est
1: en... Mais la bonne chose à faire, c'est de l'apprendre le plus tôt possible.
0: Le plus tôt possible. On dit toujours, quand on est jeune et en santé, parce que plus qu'on vieillit, plus que la probabilité qu'il y a eu des problèmes de santé qui est survenu avec le temps peut arriver, puis ça peut être difficile à s'assurer.
1: Ouais.
0: Par contre, on est jeune, on pense pas à ça, on n'a peut-être pas nécessairement un budget ou un besoin de prendre l'assurance vie permanente. On peut commencer par une assurance temporaire, puis on peut la convertir en permanent plus tard.
1: Okay.
0: Fait que ça se fait. C'est ça que le jeune couple qui commence dans la vie, puis il dit, mais moi, j'ai un besoin d'assurance, à prendre un montant d'assurance pour couvrir mon besoin, mais éventuellement, peut-être que j'aimerais ça la convertir, on peut le faire sans question médicale.
1: Ouais.
0: Fait que ça c'est une belle opportunité qu'on peut faire.
1: L'assurance-vie, tu le disais, c'est sûr, elle va payer un jour
0: Pour la permanente. Oui.
1: L'assurance invalidité, on souhaite tous qu'elle n'ait pas à servir, mais c'est important aussi de se couvrir. En tout cas, j'imagine que tu en vois régulièrement. Là,
0: Gens qui, malheureusement, peut-être pas à chaque semaine.
1: Si ça m'arrivera pas à moi.
0: C'est ça.
1: Ça va bien, je suis en forme. Mais...
0: Oui, mais à chaque 2-3 semaines, j'entends des gens, je suis en attente d'un résultat médical, je vais sûrement être en invalidité pendant X temps, je peux-tu me procurer une assurance invalidité? Parce que là, ils savent qu'on tombe en invalidité.
1: Ouais.
0: Malheureusement, il est trop tard. Là. On va toujours poser la question, est-ce que vous avez eu une invalidité dans les dernières années? Et où est-ce que vous êtes en attente d'un résultat médical? Enfin, moi, je dis toujours le même principe que l'assurance-vie quand vous êtes jeune. Si vous n'avez pas d'assurance-salaire, si vous avez déjà une assurance-salaire, ça vaut peut-être pas la peine de prendre une assurance-vie personnelle, une assurance-salaire personnelle. Mais des fois, ça peut être complémentaire aussi. Mais il y a des gens aussi, pourquoi que je voulais parler d'assurance-invalidité un matin, c'est qu'il y a des gens qui vont me dire, j'ai une assurance-salaire, mais est-ce que je peux prendre une assurance-invalidité pour couvrir mes prêts? Fait que ça, oui, on peut le faire. Je peux avoir une assurance-salaire et une assurance-invalidité pour couvrir mon prêt hypothécaire.
1: Okay.
0: Dans cette optique-là, les gens vont me dire, pourquoi que je ferais ça avec mon assurance-salaire? J'ai quand même la même entrée d'argent qui rentre. C'est que c'est dans l'optique que s'il adviendrait une invalidité de votre part, mais peut-être que vous allez avoir des frais médicaux qui vont être engendrés dû à votre état de santé, des déplacements, donc des frais supplémentaires, des coûts que vous n'auriez pas eu si vous auriez été en santé. Fait que vous pourriez avoir une assurance-salaire et une assurance-invalidité pour couvrir vos prêts.
1: Fait que, moi, ça là, dans la fin de prendre

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18: Ouais, on commence avec la 40, rejoindre Montréal. Pour ce qui est du pont Charles de Gaulle, c'est une congestion depuis De La Rochelle. Il y a eu accident là, juste après Benjamin Moreau. Il y a des travaux aussi. Mais une fois la 640 dépassée, ça va super bien. Là, c'est ouvert jusqu'à l'échangeur en jour. Rue Notre-Dame à Repentigny pour le pont Le Gardeur, ça va bien. 640 vers la 40, ça va bien jusque dans la bretelle d'accès pour la 40 où il y a un petit peu d'hésitation. 25 Sud pour Laval, un peu d'hésitation à la hauteur du pont de l'île Saint-Jean. Rien de majeur. Ça s'améliore beaucoup aussi sur le chemin Gascon à Mascouche, venant de la plaine vers la 640. Je veux revenir à la 640, direction ouest. Il y a une congestion ce matin, un petit peu après le boulevard des Seigneurs. Et vous êtes nombreux vers Lorraine. 158, ça va bien. 131, c'est assez solide. Direction sud à Notre-Dame-de-Lourdes. On commence à ralentir avant la rue principale. C'est solide jusqu'au rang Sainte-Rose.
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18: Ouais, les informations avec Jessica Potsou. Et Jessica, on va commencer ce matin en parlant de Mary Simon. C'est une fin de mandat pour elle.
22: Tout à fait. Louise Arbour deviendra officiellement aujourd'hui la prochaine gouverneure générale du Canada. L'ancienne juge de la Cour suprême et haut-commissaire des Nations unies aux droits de l'homme succédera à Mary Simon, qui a été la première gouverneure générale autochtone du Canada. La cérémonie qui se tiendra au bâtiment du Sénat du Canada commencera vers 10 heures. Madame Simon, le premier ministre Mark Carney, le juge en chef Richard Wagner et la chef nationale de l'Assemblée des Premières Nations Sydney Woodhouse Nipinak seront présents. Chez nous, la construction d'un tout premier projet résidentiel dans le quartier Avancia à Repentigny a débuté la semaine dernière. À terme, le projet Lauré ajoutera 217 logements au parc immobilier de la ville, dont 22 qui seront offerts à des loyers abordables. L'immeuble de 12 étages se veut d'ailleurs comme un projet durable avec un objectif de performance énergétique supérieur de 60 % aux exigences du Code national de l'énergie pour les bâtiments. La livraison des premières unités est prévue pour l'automne 2027. Triste nouvelle, après deux décennies de souvenirs, de découvertes et de rencontres, la municipalité de Saint-Jacques a annoncé la fin définitive des fêtes gourmandes de la Naudière. La municipalité a déclaré qu'il est devenu de plus en plus difficile d'assurer la pérennité de l'événement, et ce, en raison de sa dépendance à la météo. Les fêtes gourmandes sont organisées par une organisation indépendante et par conséquent, les décisions liées à sa gestion ou à la cessation des activités relève de celle-ci. La mairesse de Saint-Jacques, Josiane Forêt, a toutefois mentionné que la municipalité était déjà en réflexion pour voir comment elle pourrait bonifier son offre culturelle.
18: C'est vraiment dommage parce que c'est un sacré beau festival, mais je comprends. Lorsqu'on est en événement extérieur, on est tellement à la merci de la météo, là, je comprends.
22: Exactement.
18: On a eu de très, très belles soirées à Saint-Jacques au cours des dernières années.
22: Et pour terminer, l'emploi a progressé dans la région de la Naudière en mai alors que le taux de chômage est resté stable. Les données de l'Institut de la statistique du Québec montrent que le nombre de Lanaudois occupant un emploi a augmenté de 3200 dans le dernier mois. Le taux de chômage dans la région reste toutefois inchangé à 4,2%. Notons également que l'emploi et le chômage ont reculé au cours de la dernière année selon Statistique Canada, une situation qui s'explique par une diminution de la population active, c'est-à-dire les gens qui sont en âge de travailler dans la région. Voilà, ça complète. 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
18: OK, on avait de la Formule 1 en fin de semaine, le mythique Grand Prix de Formule 1 de Monaco. Et c'est Kimi Antonelli qui a gagné encore une 5e victoire de suite pour le jeune. Sinon, au baseball, les Blue Jays sont revenus de l'arrière hier. On tirait de l'arrière 4-0 et on a marqué 5 points en fin de 6e manche. Finalement, on l'emporte 6-4 à Toronto. On gagne la série. On avait gagné aussi 6-4 samedi. Vendredi, une défaite de 13-3. Mais au final, on remporte donc la série. Et on amorce une nouvelle série contre les Phillies de Philadelphie. Ce soir, toujours à Toronto, à compter de 19h. Scène régionale, ça a été moins bien pour le Royal de Repentigny. 2 matchs, 2 défaites. Défaite de 11-3 à Laval vendredi. Et de 4-3 à domicile hier, donc dimanche, contre les Voyageurs de Jonquière. Et peut-être vous dire qu'au tennis, ben, c'est Alexander Zverev qui a remporté le tournoi de Roland-Garros chez les hommes. Chez les dames, c'est Mira Andreeva qui l'a emporté. C'était samedi. Côté météo, ben, c'est beau. C'est du soleil aujourd'hui avec un maximum à 27. Ce soir, cette nuit, ciel dégagé, minimum 13. Demain, encore du soleil, maximum 29. Et présentement, sur le Grand Joliette, on a 16 degrés et que le hit Grand Bazou est bon. Ah! Oh. Ouais, mais on va d'abord prendre le temps de saluer les gens qui nous écoutent du côté de l'Assomption, du côté de Notre-Dame-des-Prairies et de Saint-Charles-Borromée. Vous passez une très, très belle journée aujourd'hui. Oui, le hit Grand Bazou nous ramène quelque part au début des années 80. On va tous lever le volume.
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1: La chronique horticole du lundi matin avec Joël Venn des Jardins Gourmands du côté de Saint-Jacques, 2236 rang Saint-Jacques. Et on va poursuivre. Bon matin.
2: Bon matin, Sylvain.
1: On va poursuivre ce qu'on a commencé la semaine dernière. On parlait la semaine dernière de cette nouvelle collection gourmande. C'est une cinquième collection, c'est ça?
2: Exactement.
1: Et on avait la semaine dernière les tropicaux qui font partie de cette collection. Et là, on va parler des vivaces. Une collection qui regroupe des légumes méconnus tropicaux et vivaces.
2: Exactement. Donc, collection gourmande jardin de chef.
1: Ouais.
2: Donc, on s'est permis de mettre dans cette collection-là des légumes vivaces. On en a quelques-uns qu'on va utiliser assez rapidement au printemps. Donc, je pense entre autres aux têtes de violon qui sont dans le fond issues d'une fougère qu'on appelle la matheusia. Nous, c'est des plants qu'on cultive en pépinière. Donc, ça évite d'aller faire des cueillettes forestières et de risquer d'épuiser là, des plants indigènes. Ensuite de ça, il y a les asperges qui sont super intéressantes au printemps aussi. On en a deux variétés. On a la variété Eclipse, qui est une asperge verte, et on a aussi la Purple Passion, qui est une asperge à pourpre. Ouais. Il faut savoir, par contre, que le côté pourpre, on va l'avoir sur une asperge qui est crue, mais qu'en général, c'est un pigment qui va disparaître à la cuisson, retourner vers les teintes de vert à ce moment-là. Une autre belle plante que j'aime utiliser au printemps, c'est la livèche, qu'on pourrait aussi appeler céleri vivace. Donc, c'est une plante qu'on peut cueillir les tiges, les feuilles au printemps, qui va remplacer le céleri en attendant qu'il soit prêt au potager.
1: Au goût, c'est semblable?
2: Au goût, c'est très, très semblable. Par la suite, c'est quand même une grosse plante. Là, ça peut aller chercher 1 mètre de hauteur et de largeur. Quand elle devient en fleur, le goût de devient un peu moins intéressant, mais rendu là, on a nos céleris qui arrivent au potager.
1: Ouais, ouais. Et moi, mais je la laisse toujours... Dans mon Vladi Caesar, là, c'est une petite...
2: La tige, elle est creuse, donc tu pourrais te servir de la tige pour te faire une paille.
1: Ah, génial!
2: Puis moi, je la laisse fleurir aussi, parce qu'en général, les insectes pollinisateurs aiment beaucoup, beaucoup aller sur les fleurs, donc ça va attirer les pollinisateurs au jardin pour la pollinisation de nos légumes comme les tomates, les concombres, etc. Donc, ça va donner un coup de pouce de ce côté-là. On a des belles verdures aussi dans cette collection-là. On a la roquette vivace, qui est une roquette qui revient d'année en année. Donc, on peut récolter nos feuilles pour faire nos salades, nos pizzas, très, très intéressantes. Et on a aussi l'oseille... l'oseille veinée, donc feuillage vert, mais avec les nervures qui sont rouges. Mm-hmm. Donc, très décoratif. On la voit souvent, cette oseille-là, dans les plats de restaurant comme petite décoration sur le dessus des plats avec les fleurs comestibles. Okay. Mais c'est une belle oseille avec un beau petit goût acidulé qu'on peut incorporer dans nos salades, dans nos mélanges printaniers, etc.
1: Toujours dans la collection Jardin de chef, on a des oignons égyptiens.
2: Oui, oignons égyptiens ou oignons marcheurs. Donc, encore là, des oignons vivaces. C'est des oignons qui vont passer l'hiver dans le sol, qui vont faire le feuillage au printemps. On peut utiliser à ce moment-là le feuillage un peu comme on ferait avec de la ciboulette. Mm-hmm. Par la suite, au bout de la tige, vont apparaître des mini-oignonnets, à peu près la grosseur des petits oignons à mettre. On pourrait toujours les cuisiner, c'est un peu plus long. Moi, je préfère les prendre et les replanter en plein sol pour l'année prochaine.
1: OK, je comprends.
2: Et venir récolter mon gros oignon qui est au bout de la tige. Donc, encore là, ça revient d'année en année, on aime ça. Et mon dernier légume vivace, c'est le topinambour. Donc, qui est un tubercule méconnu qu'on peut utiliser pour faire des purées, pour faire des chips. Au niveau du goût, on est entre la pomme de terre et l'artichaut. Il y en a qui vont l'appeler l'artichaut de Jérusalem. Mais c'est vraiment le tubercule qu'on va utiliser. Il y en a des blancs et il y en a des rouges. C'est une plante qui est très, très envahissante. Donc, si on la plante en plein sol, il faut avoir un endroit dédié pour ça. Sinon, on pourrait la cultiver dans un pot, un smart pot, pour le contenir. Okay. Donc, c'est une plante qui devient quand même un bon 2 mètres de hauteur, qui fait une belle fleur jaune. Mais nous, ce qui nous intéresse, c'est le tubercule qui est dans le sol.
1: Tu n'avais pas aussi une vivace japonaise?
2: Oui, on a effectivement la crosne du Japon, qui est un autre petit tubercule au goût très, très délicat. Quand on regarde la plante à prime abord, ça pourrait ressembler un peu à un plant de menthe, mais c'est vraiment le tubercule qu'on va aller récolter à l'automne encore là, qu'on va laver et puis qu'on va pouvoir cuisiner sur la plaque ou en purée.
1: C'est fou les découvertes culinaires qu'on peut faire en s'arrêtant chez vous. Vraiment, je pense que je vais te faire rencontrer mon autre chroniqueur culinaire, Johan Duroy. Vous allez faire une très, très belle chronique ensemble. 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C'est du côté de Saint-Jacques. On est ouvert jusqu'à...
2: On est ouvert jusqu'à la fin du mois de septembre. Donc, les gens vont pouvoir venir nous visiter là, pendant tout l'été.
1: Et puis, les jours d'ouverture?
2: On est ouvert tous les jours. Jusqu'à la Saint-Jean-Baptiste, on est ouvert de 9h à 17h. Et puis, pour l'été, l'horaire va changer jusqu'à 16h.
1: OK, génial. Merci. À la semaine prochaine.
2: À la semaine prochaine.
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0: Ben, avant de partir, on vous donne bien sûr les réponses à nos différents concours. Et je vous parlais tantôt du prix à gagner pour le quiz. Où est-ce qu'on retrouve le Big Arv? Ben, c'est chez Harvey's, hein? Bravo à ceux et celles qui ont eu la bonne réponse. Vous pourriez gagner cette carte cadeau vendredi matin. Sinon, les paroles d'une chanson de Richard Desjardins pour vos billets pour l'effet Lisa. Les paroles qu'on vous donnait ce matin d'une pièce de Richard Desjardins. Il a calé d'un coup sec son double tequila. Il a traversé tous les danseurs, puis il est allé demander « Viens-tu danser? » Le titre, un beau grand slow. Ben oui, un beau grand slow collé. Bravo à ceux et celles qui ont eu la bonne réponse. Vous pourriez gagner vos billets. Je fais le tirage après l'émission, le temps de vider la boîte vocale. Ghislain en aura demain. Moi, j'en aurai mercredi à tour de rôle. Donc, encore cette semaine et la semaine prochaine, ces billets pour cette soirée spéciale. C'est un 5 à 6 au Centre culturel Desjardins, seul avec les artistes et puis les créateurs de la pièce. Une pièce à voir cet été, évidemment, l'effet Lisa. Dans les prochaines minutes, c'est Stéphanie qui est là avec le meilleur de la musique. Et puis, Richard, il sera ce midi pour les hits Grand Bazou. Moi, je vous retrouve demain entre 6 et 9. Profitez du soleil. C'est une belle journée qui nous attend. Et demain, ben, vous arrivez quand ça vous tente. Salut!
1: Dans un instant, que le meilleur.

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2: Lundi, bon début de semaine, bon matin, bienvenue à Haut pour le meilleur de la musique partout au Québec. Exactement la recette parfaite pour bien amorcer la semaine. Stéphanie Gagné qui vous accompagne jusqu'à midi. Et ce matin, on vous présente les films d'horreur qui ont la cote dernièrement au cinéma. La folie du Dot Cake qui s'empare de nos restaurateurs. Un jeune de 11 ans qui lance son jeu de société. Et on a des détails sur le mariage de Taylor Swift et de Travis Kelce qui aura lieu au Madison Square Garden. Ouais, faut pas mal de place pour pas mal de monde. Sinon, en musique, R.E.M., Harry Styles, les Cowboys fringants à venir. Et pour cette chanson, c'est le souhait de retrouver sa vie simple d'enfant qui est à l'honneur. Hot to my family, The Cranberries à Haut.

là. Lorsque vous vous lancez dans le projet de jouer à des jeux de société, qu'est-ce qui est populaire chez vous? À la maison, il y a Cranium, le format junior. Ma fille trippe un peu trop là-dessus. Hitster, c'est sûr que ça pogne. Mon vieux Twister que j'ai depuis l'âge de 10 ans. Mais là, il y a un jeune de 11 ans qui a créé son propre jeu de société. Ça s'est fait dernièrement. Je vous le présente dans quelques minutes, mais juste avant, de 2002. Très, très cool. Eminem à haut. Oh.

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1: Un jeune qui a toutes les raisons d'être fier de son travail, Arthur Leclerc, qui a 11 ans, qui a créé un jeu de société pour mettre en vedette une de ses passions. Lionel Messi, ça vous dit quelque chose? Ouais. Le soccer, le foot français et le jeu qui s'appelle Street Balder, qui est en vente à 45 $ plus les taxes sur son site web. Et là, pour faire les 50 premières copies, les prototypes, a vendu des popsicles, nettoyé des piscines, il a lavé des autos, il a pelleté des entrées, il a ramassé des feuilles, il a investi 700 $ pour fabriquer les 50 premières copies. Son père l'a aussi aidé pour le matériel. Et c'est un jeu de stratégie, un jeu de tactique pour les fans de sport, mais pour les fans de jeux de société, des heures de travail qui, je le souhaite, seront payantes pour lui et pour le futur. Allez sur le site de O pour voir le jeu de plus près. Vous êtes à O pour le meilleur de la musique. R.E.M., un classique Losing My Religion, ça s'en vient.
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1: C'est fou de voir à quel point on nous propose au cinéma des films d'horreur. Il y en a trop, à mon avis. Je suis pas tellement fan de ça. Je suis complètement moumoune. Mais l'affaire, c'est ça que ça explique. C'est tellement populaire. Ce sont les films qui se retrouvent dans le top 5 du box-office. Encore une fois, en tête, c'est un film parodique des films d'horreur qui est à l'honneur avec la franchise Scary Movie qui a fait son retour et le public a répondu présent. Donc, on a fait beaucoup d'argent, 55 millions de dollars aux États-Unis pour la première fin de semaine de projection. En deuxième place, on y retrouve le film Master of the Universe, le maître de l'univers. Et en troisième position, c'est le film Backroom et encore Obsession qui sont là. Films d'horreur, encore une fois, qui sont à l'affiche un peu partout au Québec. Yellow Card, à venir à haut.
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11: Bon avant-midi, ici Jessica Potsou. Louise Arbour devient officiellement ce matin la prochaine gouverneure générale du Canada. L'ancienne juge de la Cour suprême et haut-commissaire des Nations unies aux droits de l'homme succède ainsi à Mary Simon, qui a été la première gouverneure générale autochtone du Canada. Chez nous, la construction d'un tout premier projet résidentiel dans le quartier Avancia à Repentigny a débuté la semaine dernière. À terme, le projet Lauré ajoutera 217 logements au parc immobilier de la ville, dont 22 qui seront offerts à des loyers abordables. La livraison des premières unités est prévue pour l'automne 2027. Triste nouvelle, après 2 décennies de souvenirs, de découvertes et de rencontres, la municipalité de Saint-Jacques a annoncé la fin définitive des fêtes gourmandes de Lanaudière. La municipalité a déclaré qu'il est devenu de plus en plus difficile d'assurer la pérennité de l'événement, et ce, en raison de sa dépendance à la météo. Les fêtes gourmandes sont organisées par une organisation indépendante et par conséquent, les décisions liées à la gestion ou à la cessation des activités relèvent de celle-ci. En terminant, la société Saint-Vincent-de-Paul de Joliette lance son opération Bonne Mine qui vise à aider les familles dans le besoin à l'approche de la rentrée scolaire. Cette aide financière servira à couvrir une partie des frais liés à l'achat des effets scolaires. Les parents pourront faire une demande dès le 15 juin prochain. Voilà, ça complète. Pour plus de nouvelles, consultez monjoliette.com.

budget pour le mariage de Taylor Swift et Travis Casey, je pense qu'on peut s'attendre à beaucoup d'extravagance. Puis là, on a quelques détails en lien avec cet événement qui aura lieu le 3 juillet prochain. Hey, on fait même ça au Madison Square Garden. C'est une salle de spectacle à New York. Vous dire à quel point il faut avoir de la place pour combler tout le monde? Détails dans quelques minutes, mais juste avant, High and Dry de 1995 et Radiohead à haut. Oh!

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1: On peut dire que c'est dans la catégorie potin, mais bon. Ça fait du bien de pouvoir parler de gens heureux avec le couple chouchou Taylor Swift et Travis Kelce qui ont choisi le Madison Square Garden à New York, qui est une grande, grande salle de spectacle où aussi il y a des compétitions sportives. C'est là que ça va se passer pour officialiser leur union en présence de 1200 invités le 3 juillet prochain. On a voulu faire ça à l'abri du public. Alors, le Madison Square Garden n'a pas de fenêtre dans laquelle les paparazzis auraient pu s'émisser. Le stationnement souterrain qui permet une entrée, une sortie à l'extérieur des yeux des admirateurs. Et les invitations auraient été envoyées par message texte aux invités et non un faire-part physique pour pas que ça circule puis que ça se revende au gros prix. Il y a une grosse équipe de sécurité qui va travailler là-dessus. Puis on dit que le chanteur Benson Boone et la mannequin Carly Kloss qui auraient supposément déjà reçu leur invitation. Alors, ce n'est que le début. D'ici le 3 juillet, on va en parler encore et encore. Summer, Homewrecker, la chanson de l'été à venir à haut.

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C'est tard cette année, c'est le 21 juin prochain, c'est là que ça va se passer pour la fête des pères. Tu vois qu'il y a un petit peu moins de visibilité que les mamans lorsqu'il y a fête de ce genre. Voici Blue Ridge Band à haut.

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2: Monzus de belle idée qui est proposé par la bibliothèque de la ville de Repentigny dans la salle Ginette Bruno où on offre échange de casse-tête et de jeux de société usagés pour enfants. On en accumule ben trop. Sinon, à un moment donné, on est tanné, on veut renouveler notre matériel. Mais c'est gratuit, donc vous arrivez là. Il y a échange de casse-tête, de jeux de société. C'est super convivial. Et c'est demain que ça se passe, 19h, à la bibliothèque Robert-Lucier. Faites le ménage aujourd'hui, puis vous pourrez au moins profiter de ce beau rassemblement demain. Un geste concret pour l'environnement. Et c'est économique. 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
8: Bon avant-midi, ici Jessica Potsou. Louise Arbour devient officiellement ce matin la prochaine gouverneure générale du Canada. L'ancienne juge de la Cour suprême et haut-commissaire des Nations unies aux droits de l'homme succède ainsi à Mary Simon, qui a été la première gouverneure générale autochtone du Canada. Chez nous, la construction d'un tout premier projet résidentiel dans le quartier Avancia à Repentigny a débuté la semaine dernière. À terme, le projet Lauré ajoutera 217 logements au parc immobilier de la ville, dont 22 qui seront offerts à des loyers abordables. La livraison des premières unités est prévue pour l'automne 2027. Triste nouvelle, après deux décennies de souvenirs, de découvertes et de rencontres, la municipalité de Saint-Jacques a annoncé la fin définitive des fêtes gourmandes de la Naudière. La municipalité a déclaré qu'il est devenu de plus en plus difficile d'assurer la pérennité de l'événement, et ce, en raison de sa dépendance à la météo. Les fêtes gourmandes sont organisées par une organisation indépendante et par conséquent, les décisions liées à la gestion ou à la cessation des activités relèvent de celle-ci. En terminant, la Société Saint-Vincent-de-Paul de Joliette lance son opération Bonne Mine qui vise à aider les familles dans le besoin à l'approche de la rentrée scolaire. Cette aide financière servira à couvrir une partie des frais liés à l'achat des effets scolaires. Les parents pourront faire une demande dès le 15 juin prochain. Voilà, ça complète. Pour plus de nouvelles, consultez monjoliette.com.

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Une autre tendance qui a été vue sur TikTok puis encore les réseaux sociaux qui fait un buzz, on l'appelle le dot cake. Que vous ayez la dent sucrée, la dent salée, parce que là, ça, c'est une dose massive de sucre, là. Vous avez sûrement vu ça passer. Je vous explique le phénomène qui a maintenant atteint le Québec avec une certaine intensité. Mais juste avant, Kings of Leon, à haut pour le meilleur de la musique.

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1: Vous soyez au travail, sur la route ou encore dans une salle d'attente, mais au moins avec une bonne trame de fond. Soit le meilleur de la musique. Merci d'être là. Stéphanie Gagné qui vous accompagne jusqu'à midi et Loud à l'instant. À haut.

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1: Je pense que c'est bon d'expliquer ce que c'est au départ avant de comprendre le phénomène, le fameux dot cake, D-O-T. C'est un petit gâteau. Dans le fond, c'est vraiment un mélange de gâteau Dunkin' Hines qu'on achète en magasin, qu'on fait cuire dans un ramequin ou encore un petit bol en carton. Et par la suite, on met une bonne dose massive de crémage là-dessus lorsque c'est cuit et c'est prêt. Puis on trempe ça dans des petits bonbons. Et c'est le gros boss. C'est parti. Ça vient de New York, là. Ça s'est vu sur les réseaux sociaux, sur TikTok. Les dot cakes qui ont connu un succès fulgurant là-bas. Il y en a qui font des files d'attente à partir de 6 heures le matin devant les boulangeries pour mettre la main sur les dot cakes. Il y en a même qui pleurent. Imaginez-vous quand ça marche pas puis qu'il y en a plus. Et au Québec, on est rendu avec ça. C'est environ une dizaine de dollars. Et certains ont embarqué dans cette vague-là. Ça crée une certaine folie. Ça me donne l'impression que c'est quand même éphémère et temporaire. Il n'y a rien de mieux qu'une bonne crème molle pour une dose de sucre, surtout l'été. Mais on verra ce que ça va donner. Vous, est-ce que vous avez déjà goûté au dot cake? Ça m'intéresse. En venir, en musique, Mumford & Sons.
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0: En vacances, Orange Lessard, qui est notre Stéphane qu'on a vu à Survivor Québec, c'est en nouveauté pour vous avec Classe Moyenne pour le meilleur de la musique. Ah oh!
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1: Ça passe vite lorsqu'on est en bonne compagnie. La preuve, c'est déjà terminé pour le meilleur de la musique en avant-midi. Je vous laisse au bon soin du sympathique, généreux et un peu intense musicalement parlant. Richard Zetirois pour Les Grands Bazous, aux côtés de Sylvain Caron et ce partout au Québec. On se dit à demain pour le meilleur de la musique en avant-midi sur le coup de 9h. Soyez prudents dans vos déplacements et bonne heure de lunch. Ciao!
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9: Bonjour, ici Jessica Potsou. La construction d'un tout premier projet résidentiel dans le quartier Avancia à Repentigny a débuté la semaine dernière. À terme, le projet Lauré ajoutera 217 logements au parc immobilier de la ville, dont 22 qui seront offerts à des loyers abordables. La livraison des premières unités est prévue pour l'automne 2027. Triste nouvelle, après deux décennies de souvenirs, de découvertes et de rencontres, la municipalité de Saint-Jacques a annoncé la fin définitive des fêtes gourmandes de Lanaudière. La municipalité a déclaré qu'il est devenu de plus en plus difficile d'assurer la pérennité de l'événement, et ce, en raison de sa dépendance à la météo. Les fêtes gourmandes sont organisées par une organisation indépendante et par conséquent, les décisions liées à la gestion ou à la cessation des activités relèvent de celle-ci. En terminant, la Société Saint-Vincent-de-Paul de Joliette lance son opération Bonne Mine qui vise à aider les familles dans le besoin à l'approche de la rentrée scolaire. Cette aide financière servira à couvrir une partie des frais liés à l'achat des effets scolaires. Les parents pourront faire une demande dès le 15 juin prochain. Voilà, ça complète. 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
2: Ben, salut tout le monde. Oui, vous êtes en compagnie de Richard Zetsirois.
3: Surprise!
2: Grosse surprise. Et celui qui vient de dire surprise, c'est Sylvain Caron.
3: Hello.
2: Fidèle alcoolique.
3: Oui. Hey, fais attention à ce que tu vas dire.
2: J'allais te dire, on va te prendre une bière, mais on a un show à faire.
3: Non, c'est ça. On va commencer par le show, puis peut-être un bon lunch après, sous ton bras. Ça serait bien parfait.
2: Hey, il fait tellement beau à peu près partout au Québec. Un show radio qui commence avec AC/DC, la pièce Shoot to Thrill de l'album Back in Black. Le chanteur Brian Johnson, oui? On lui a demandé d'où venait l'idée de cette chanson. Lui est tombé sur un article de journal sur la vie d'un pusher qui faisait sa tournée quotidienne dans les banlieues de Londres, un peu comme un livreur de pizza.
3: Oui, oui.
2: Puis lui vendait surtout des drogues à des femmes au foyer seul.
3: OK, pour profiter un peu de... Comme un vendeur de balayeuses, un certain...
2: J'invente rien. Okay. Moi, je vous informe. Et c'est l'histoire de cette chanson. Shoot to Thrill de l'album Back in Black. Voici AC/DC, le meilleur de la musique. C'est toujours ici à O.

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2: 8 juin aujourd'hui, le 8 juin, mais en 1985, le groupe Tears for Fears se retrouve au sommet du palmarès américain et à peu près partout dans le monde avec un classique de l'époque New Wave qui s'appelle Everybody Wants to Rule the World. Mm-hmm. Toujours pertinent le titre de cette chanson. Et eux ont gagné la meilleure chanson au Brit Awards en 1986. C'est un peu comme notre gala de la disque,
3: exact.
2: Ça. Meilleure chanson de l'année. Une chanson dont les paroles parlent de contrôle, de pouvoir et de corruption.
3: Mais tout un classique pour vous autres.
2: Voici Tears for Fears avec Everybody.
3: Où es-tu là? Everybody Wants?
2: To Rule the World. Ah, il y a trop de W dans cette chanson. Le meilleur de la musique, c'est toujours ici. À haut.
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0: Ben ici, c'est toujours le meilleur de la musique sur le réseau Arsenal Média. Nous sommes le plus grand radiodiffuseur au Québec.
1: Sans l'ombre d'un doute à part de ça.
0: Et des chiffres qui montent de seconde en seconde.
1: Effectivement, oui. Que franchement, vous êtes fidèles au poste. On vous en dit un gros merci.
0: On a un quart d'heure non-stop devant nous avec, entre autres, Green Day, Def Leppard. Il y aura Bush avec la chanson Glycerine, clip qui a remporté plusieurs prix, notamment le MTV Video Music Award en 96, les choix des téléspectateurs, meilleure vidéo alternative. Hey, je vais aller me chercher un café.
1: Oui, je pense.
0: Dans un instant, Bush avec Glycerine.
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2: Il y avait Linkin Park avec Numb au meilleur de la musique. Qu'est-ce qu'il faut suivre dans le monde du sport, Sylvain?
3: On va commencer par ce soir. Donc, les Blue Jays de Toronto qui retrouvent leur domicile parce que Lou Combs a fait ses deux spectacles au cours de la fin de semaine au Rogers Center. Donc, les Blue Jays débutent une série face aux Phillies de Philadelphie. Demain soir, il va s'en dire. Match numéro 4 de cette série. Quasi improbable, la Coupe Stanley. C'est incroyable le nombre de rebondissements dans cette série finale-là. Ça n'a pas de bon sens. Alors que demain, ben, c'est le match numéro 4, c'est rémuné, vous le savez, par les Golden Knights de Las Vegas. Et rapidement, Richard, ben, ça commence jeudi pour la Coupe du monde de soccer avec le Mexique qui affronte l'Afrique du Sud, le Canada. Premier match, vendredi, on aura la chance d'y revenir.
2: On va suivre ça de près. Voici Robert Charlebois avec Cauchemar, le meilleur de la musique. C'est toujours ici, à O.
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1: Ben, c'était les Cowboys fringants avec le Chac à Hector pour conclure ce show radio. Demain, entre autres, Jean Leloup, Nirvana, Aerosmith. Merci, Sylvain Caron, la production de ce show radio.
2: Oui, bon après-midi et on se retrouve demain.
1: On va aller prendre une belle grande marche. Il fait beau.
2: Seigneur, c'est pas dans tes aides d'habitude, ça. Non, ça ressemblait à d'autres choses dans ton cas.
1: Non, j'ai pas fini. C'était pour aller jusqu'à Microbrasserie.
2: OK, c'est ça.
1: À demain, tout le monde. Salut.
3: Bye.
4: Dans un instant, que le meilleur.

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13: Bonjour, ici Jessica Potsou. La construction d'un tout premier projet résidentiel dans le quartier Avancia à Repentigny a débuté la semaine dernière. À terme, le projet Lauré ajoutera 217 logements au parc immobilier de la ville, dont 22 qui seront offerts à des loyers abordables. La livraison des premières unités est prévue pour l'automne 2027. Triste nouvelle, après 2 décennies de souvenirs, de découvertes et de rencontres, la municipalité de Saint-Jacques a annoncé la fin définitive des fêtes gourmandes de la Naudière. La municipalité a déclaré qu'il est devenu de plus en plus difficile d'assurer la pérennité de l'événement, et ce, en raison de sa dépendance à la météo. Les fêtes gourmandes sont organisées par une organisation indépendante et par conséquent, les décisions liées à la gestion ou à la cessation des activités relèvent de celle-ci. En terminant, la Société Saint-Vincent-de-Paul de Joliette lance son opération Bonne Mine qui vise à aider les familles dans le besoin à l'approche de la rentrée scolaire. Cette aide financière servira à couvrir une partie des frais liés à l'achat des effets scolaires. Les parents pourront faire une demande dès le 15 juin prochain. Voilà, ça complète. 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
4: Hello, hello, bon début d'après-midi, bon début de semaine. Olivier Poitras qui vous retrouve dans le meilleur de la musique en ce lundi 8 juin. Bien content de vous savoir là. J'espère que lunch s'est bien passé de votre côté. Ah, vous êtes à la bonne place pour les plus gros hits des dernières années, entre autres Yellow Card et Good Charlotte. Ça s'en vient dans les prochaines avec Bedroom Posters. On va voir Ex-Ambassadors avec Renegades. On parle là avec Matt Mason et Downstairs. Je vous souhaite un bon lundi sur nos ondes.

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1: Présentement, un très grand succès radio et ça ramène un brin de nostalgie pour les fans de Good Charlotte qui se sont associés avec Yellow Card pour la chanson Bedroom Posters. C'est ce qu'on s'offre à l'instant. Le meilleur de la musique, c'est ici, à Oh.

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1: Song 2 et retour. Tame Impala avec Dracula. Restez là.
2: Ce qui s'en vient, encore des...

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0: je vous partage ça. Ma fille a fait de moi un papa fier en fin de semaine. Fan de baseball que je suis depuis que je suis tout petit. J'ai commencé à jouer à l'âge de 5 ans. Ben voilà que maintenant, ma fille aime le baseball. On a été joué en fin de semaine un peu. On a été dans un magasin que je n'aimerais pas. Acheter certains articles pour la faire pratiquer encore plus. Fan des Blue Jays maintenant. Elle a même sa casquette officielle. Ouais, c'est formidable. Dans les prochaines minutes, la musique de Youngblood avec Zombie, ça s'en vient.
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10: Bonjour, ici Jessica Potsou. La construction d'un tout premier projet résidentiel dans le quartier Avancia à Repentigny a débuté la semaine dernière. À terme, le projet Lauré ajoutera 217 logements au parc immobilier de la ville, dont 22 qui seront offerts à des loyers abordables. La livraison des premières unités est prévue pour l'automne 2027. Triste nouvelle, après deux décennies de souvenirs, de découvertes et de rencontres, la municipalité de Saint-Jacques a annoncé la fin définitive des fêtes gourmandes de Lanaudière. La municipalité a déclaré qu'il est devenu de plus en plus difficile d'assurer la pérennité de l'événement, et ce, en raison de sa dépendance à la météo. Les fêtes gourmandes sont organisées par une organisation indépendante et par conséquent, les décisions liées à la gestion ou à la cessation des activités relèvent de celle-ci. En terminant, la Société Saint-Vincent-de-Paul de Joliette lance son opération Bonne Mine qui vise à aider les familles dans le besoin à l'approche de la rentrée scolaire. Cette aide financière servira à couvrir une partie des frais liés à l'achat des effets scolaires. Les parents pourront faire une demande dès le 15 juin prochain. Voilà, ça complète. 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

Le meilleur de la musique qui se poursuit jusqu'à 15h. Olivier Poitras qui vous accompagne. Un gros merci d'être là. Dans les prochaines minutes, vous aurez droit à la musique de Somber. Ça s'en vient avec Homebreaker. Et tout de suite, c'est le duo d'Alex Warren et de Jenny Roll qui s'en vient avec Bloodline. Un bon lundi chez nous.

êtes de ceux qui suivent la finale de la Coupe Stanley entre les Hurricanes et les Golden Knights, mais vous avez une affaire, vous êtes sûrement pas déçus du spectacle qu'on nous offre. Hein? Vous avez sûrement vu le match de samedi, 4-0. Vegas qui est devant les Hurricanes qui reviennent de l'arrière. Prolongation, deuxième prolongation, victoire des Knights, 5-4. Et la série qui va se poursuivre du côté de Vegas demain soir. Non, il n'y a pas de match ce soir, c'est demain. La prochaine rencontre, match numéro 4. Les Golden Knights qu'on est devant 2-1 dans cette série finale-là. Ouais, c'est serré et on aime ça. Dans les prochaines minutes, qui s'en vient, la musique de Somber avec Homebreaker. Je vous souhaite un bon lundi.

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Je vais prendre le temps de vous remercier d'être branchés sur les ondes de haut, peu importe d'où vous nous écoutez, de quelle façon vous êtes là. Toujours un plaisir de vous savoir chez nous. Tout de suite, c'est la musique de Greenwoods, avant qu'il soit trop tard à haut.

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1: Toujours le fun de passer mes débuts d'après-midi en votre compagnie. Vous serez bien servi dans les prochaines minutes parce qu'à compter de 15h, ben, c'est le trafic. Et à 18h, manquez pas les hits avec Chuck Noël. Nous, on se retrouve demain. Je vous souhaite une excellente journée sur les ondes de haut.

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12: Bon après-midi, ici Jessica Potsou. La cérémonie d'installation de l'ancienne juge de la Cour suprême, Louise Arbour, en tant que 31e gouverneur général du Canada, a eu lieu ce matin à Ottawa. Madame Arbour succède ainsi à Mary Simon, qui est devenue la première gouverneure générale autochtone du Canada en 2021. Juriste accomplie, Louise Arbour est parfaitement bilingue. Elle a occupé les fonctions de haut-commissaire des Nations unies aux droits de l'homme et de procureur général à La Haye. Chez nous, une automobiliste a perdu un canot d'écorce sur l'autoroute 40 Est à la hauteur de l'Assomption. Le tout s'est produit dimanche vers 18h alors que Lisanne Obomzawin revenait d'un contrat d'animation historique à Vaudreuil. Rapidement, elle est revenue sur ses pas, mais une personne avait déjà ramassé le canot. Elle demande l'aide du public pour retrouver son canot qui a une valeur patrimoniale et sentimentale. En terminant, des travaux d'asphaltage et de réfection de ponceaux sur le pont Charles de Gaulle provoqueront des fermetures de nuit pour la prochaine semaine. Ainsi, deux voies de l'autoroute 40 Est seront fermées et une en direction ouest. Ces fermetures se situeront entre le boulevard Gouin Est à Montréal et la route 344 à Terrebonne. Voilà, ça complète. 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
1: Avant toute chose, je veux vous féliciter chacun et chacune d'entre vous. Félicitations, vous venez de survivre au lundi, la journée la plus célèbre pour ces réveils difficiles. C'est presque chose du passé. Il reste à profiter du retour bientôt. Ça tombe bien. On est là pour vous accompagner. On a une superbe émission, encore une fois, à vous servir. Je m'appelle Ghislain Demers. Content de vous retrouver. Vous avez passé une belle fin de semaine? Moi, oui, en tout cas, en deux temps. Je vous dirais que samedi, du repos, on fait rien. Dimanche, la température était moyenne en début de journée. Puis finalement, ça s'est bien terminé. Ça s'est bien terminé quand même. Et aujourd'hui, wow, quelle journée. Je vous parle en direct du studio Pavé Brique Design. On a de la bonne musique. Et vous savez, c'est toujours comme ça. On s'appelle le meilleur de la musique. Puis c'est pas pour rien. Dans les prochaines, du Oasis. On vous sort ça des Boulamites. On va vous sortir du Mumford & Sons. Et là, pour l'instant, un petit retour en 2011 pour ouvrir cette émission du lundi 8 juin, aujourd'hui. Ça fait d'ailleurs 27 ans aujourd'hui que je suis avec ma femme. 27 ans avec elle et 17 ans mariés. On a fêté ça samedi soir, le 17e anniversaire de mariage, 27 ans. Oui, si vous faites le calcul, on était peut-être un petit peu dans le péché. Qu'à cela ne tienne, on est en retard déjà. Voici Pink pour ouvrir dans le trafic au 103.5. 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

13h06 minutes très exactement dans le trafic avec vous autres, Ghislain Demers. Si vous êtes un papa, une maman, vous avez peut-être avec de jeunes enfants ou ados peut-être, vous avez peut-être entendu parler des squishy dumplings, les nouvelles modes qui fait fureur chez les jeunes sur les réseaux sociaux. C'est des petits jouets sensoriels en forme de dumplings qui sont écrasables finalement. Là, c'est sensoriel. C'est vendu dans des emballages fermés et ce qui pousse les collectionneurs à en acheter plusieurs pour tenter d'obtenir des modèles rares ou en édition limitée. Il y en a un qui est très recherché, entre autres, et il est transparent avec l'intérieur doré. Et leur popularité explose, notamment grâce à des vidéos de déballage qui sont publiées sur TikTok. Et selon certains commerçants, même dans la grande région de Montréal, je parierais que partout ailleurs, la tendance serait même plus importante actuellement que des fameux Labubu, hein, les célèbres Labubu. Mais ce sont des jouets qui sont, faut le dire, ce sont des jouets importés de Chine. Et ça soulève aussi des inquiétudes. Bon. Du côté de l'Europe, il y a eu des analyses de contrefaçon. On s'est rendu compte qu'il y avait des substances chimiques potentiellement toxiques, du benzène, du styrène, qui peuvent causer des irritations, même des problèmes respiratoires. Il y a aussi d'autres incidents qu'on a pu signaler à l'étranger, des jouets qui ont éclaté puis qui ont libéré un gel quand même nocif. Et les experts mettent aussi en garde contre une tendance virale qui consiste à les chauffer au micro-ondes, ce qui peut provoquer des explosions. Ne faites pas ça, s'il vous plaît. Il n'y a pas de cas jusqu'à maintenant qui ont été rapportés au Canada, mais les autorités disent aux parents, écoutez, allez auprès de détaillants reconnus, achetez pas des produits qui puent, qui ont une forte odeur chimique, puis de remplacer tout jouet endommagé ou un jouet qui pourrait perdre un petit peu du fameux liquide. C'est une nouvelle obsession des jeunes sur TikTok. On fait du unboxing, du déballage en direct finalement. Et il y en a que ça peut être dangereuse. Mais ça commence à prendre le bord. Il y a une nouvelle tendance qui s'en vient. Vous allez peut-être en entendre parler les Nido. Des petites figurines en toutou de collection qui sont vendues en emballage surprise, un peu dans la même famille que les Labubu ou les Squishy Dumplings. Et les collectionneurs achètent les boîtes mystères sans savoir quel personnage est à l'intérieur. Ça alimente l'effet de rareté puis les vidéos de déballage sur les réseaux sociaux. Donc, retenez le nom, les Nido qui vont peut-être prendre la relève de ces fameux Squishy Dumpling. On en a un d'ailleurs. Ma fille en a acheté un, puis je me demandais c'était quoi. On a joué avec ça en fin de semaine. C'est un dumpling mou là, que vous pouvez écraser avec une bulle à l'intérieur. C'est assez particulier quand même. Parlant de mou puis de squishy, Rubber Band Men. OK. Mumford & Sons dans le trafic au 103.5.

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2: Ça, c'était le groupe québécois Québec Redneck Bluegrass Project qui sera en spectacle extérieur à Joliette 20 juin. Le groupe qui va partager la scène avec nul autre qu'Angine de Poitrine, invité spécial et Blâme en première partie, à ne pas manquer. Je parle du Canadien de Montréal qui continue de surprendre les espoirs de la Ligue nationale de hockey avec des questions un peu conventionnelles lors du camp d'évaluation qui précède le repêchage. Cette année, certains joueurs ont dû répondre à des scénarios plutôt inhabituels, comme si vous étiez sur une île déserte sans eau et que votre voisin avait une bouteille, est-ce que vous le tueriez pour lui prendre? Il y a d'autres qui ont participé à un défi qui consistait à lancer une rondelle dans une poubelle avec la pression supplémentaire qu'un échec pourrait leur coûter leur chance d'être pêché par le Canadien. Et les deux joueurs qui ont raconté l'anecdote ont d'ailleurs raté leur lancer. Il y a une autre question qui portait sur la réaction d'un joueur qui reçoit un sandwich sans fromage alors qu'il l'avait commandé avec fromage. Ce sont des exercices conçus avec l'aide d'un spécialiste en psychologie sportive, rien de moins, qui vise à mieux comprendre la personnalité, la prise de décision, le caractère des espoirs. Une chose est certaine, on est bien loin de l'époque où le Canadien demandait simplement aux joueurs à quel animal il s'identifiait, là, parce que ça a déjà été ça. Ces questions-là, c'est ce qu'on appelle le fameux combine, là, dans les termes du hockey. Donc, ce sont le genre de questions que le club de hockey canadien pose à ces joueurs qui veulent en savoir plus, des joueurs qu'ils ont dans la mire peut-être, des prospects. Eh bien, bizarre, hein? 15h20 presque, Buddy Holly avec Weezer, ça s'en vient.
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C'est Justin Demers avec vous. Vous savez ce que c'est la Sagrada Familia? C'est une grande basilique à Barcelone. C'est l'œuvre la plus célèbre d'un architecte, et Anthony Gaudí, et constitue l'un des monuments les plus visités d'Espagne. C'est une construction qui a débuté en 1842, puis c'est toujours en cours. 140 ans plus tard. Non, mais dans le sens qu'il y a beaucoup de rénovation. Je vous parle de ça parce que faites juste imaginer construire cette célèbre Sagrada Familia avec des Lego, des pièces Lego. Il y a le fabricant qui vient de dévoiler la plus grosse boîte de son histoire. Vous allez voir, ça fait du morceau en titi. Je parle de ça dans deux tonnes. Pour tout de suite, Caen au 103.5.

0: de Merce, si vous nous apportez des Legos, ce sera gagnant. En fait, c'est plus ma femme puis ma fille qui aiment beaucoup les Legos. Et je viens de lui partager l'article en question de ce Lego-là. Elle m'a dit, je triperais. On va visiter, puis après ça, on l'a en Lego. Les amateurs de Lego, en tout cas, on a de quoi rêver. On vient de présenter du côté de Lego la plus grande boîte jamais commercialisée de son histoire. Une reproduction de la célèbre basilique Sagrada Familia du côté de l'Espagne. 12 060 morceaux. 62 cm de haut, 47 cm de large, vendu l'équivalent d'à peu près 1 200. Ça fait partie de la collection architecture destinée aux adultes. Les concepteurs ont voulu reproduire le plus fidèlement possible l'œuvre d'un architecte, Anthony Goddy, dont on souligne cette année le centenaire du décès, donc c'est pas anodin qu'on sorte ça là. Du côté de Lego, on dit que même l'assemblage suit les grandes étapes de construction de la véritable basilique, dont le chantier se poursuit au moment où on se parle, depuis plus de 140 ans. C'est un modèle qui a aussi des effets rappelant les vitraux colorés du monument. Et c'est disponible en précommande, mais je peux vous dire qu'on a déjà regardé. Ma belle-sœur m'a dit non, c'est pas disponible en ce moment. Discontinué. En fait, il y en a trop, mais il sera lancé mondialement le 1er novembre prochain. Donc, si jamais vous êtes un amateur, une amateur de Lego, ben sur le site de Lego, vous pouvez vous tenir au parfum de ce qu'il y en est, s'il est encore disponible. Pour l'instant, pas disponible pour la prévente. Rupture de stock, pour vous dire, là, ça a l'air d'être assez populaire. Et l'ancien record de Lego, c'était la Map Monde qui maintenant vient d'être relayée au rang numéro 2.
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0: 38 dans le trafic. Ghislain avec vous autres. Un gros merci de nous choisir. Si vous aimez l'humour aussi, vraiment dans toutes ces sphères, dans une grande salle, une petite salle, je vous propose un tour cette fois-ci en fin de semaine à la Valtrie. Non, c'est pas en fin de semaine, c'est l'autre fin de semaine, c'est ça. Dans deux samedis à Saint-Antoine, à l'église Saint-Antoine à la Valtrie, Mélanie Couture qui sera là. Salut Mélanie.
1: Allô, Sylvain, ça va bien?
0: Oui, ça va bien. Merci de prendre un petit peu de temps pour nous jaser. Donc, c'est ça hein, c'est pas en fin de semaine, je ne vais pas te faire paniquer.
1: Non, c'est ça. Si, il va se reprendre. Il a l'air à savoir ce qu'il fait.
0: L'autre fin de semaine, et là, il n'en reste pas beaucoup. Là. Tu me disais quoi, 4 de ce show-là, là, présentement?
1: Oui, vous êtes les derniers sur la fin de la tournée. Je me souviens d'avoir fait un début de rodage à la Valtrie, puis ça a été un show qui était mémorable parce que on venait juste d'apprendre la faillite de Juste pour rire, puis le monde pensait que mon show était mort. Puis finalement, le premier show que j'ai fait après la faillite de Juste pour rire, c'est à la Valtrie, puis c'était mon rodage embryonnaire de ce show-là. Là, il est prêt, il roule depuis pratiquement 2 ans, puis je m'en viens représenter la totale. Là.
0: Je pose souvent la question aux humoristes que je parle comme ça, quand t'es sur le point de laisser tomber, mais de terminer un show comme celui-là. Est-ce que ça te motive, le dernier spectacle ou quand c'est vers la fin? Comment tu te sens?
1: Mais le premier, parce que moi, c'est mon deuxième One Woman Show, fait que j'ai appris. Le premier, j'avais beaucoup, beaucoup de peine. Puis le deuxième, je me suis rendu compte qu'on continue quand même à faire des morceaux, des spectacles qu'on fait parce qu'on a du corporatif ou on va faire des événements spéciaux ou après ça, on fait des trucs télé. Fait que tu sais, il n'est pas mort, ce show en tant que tel, il va l'être, là, tu sais. Ça me fait de la peine parce que c'est mon show préféré depuis le début. Là. Je l'adore, ce show-là. On a mis le paquet, on a un metteur en scène, on a un décor. Tu sais, c'est le fun, là. C'est vraiment le fun à faire. Fait que peut-être que de A à Z, je vais m'ennuyer, mais du matériel, je pense qu'il est encore super pertinent, puis je risque de le faire en morceaux dans d'autres situations.
0: OK. Puis quand on pense à ce show-là, un show de Mélanie Couture, on s'en va dans les tabous puis dans l'intimité. T'aimes ça, jouer dans ces sujets-là, rendre les gens un peu gênés?
1: J'aime tellement dénouer des malaises, Sylvain, là. C'est tellement le fun. Parce que tu le sens moi, souvent, quand j'écris, je fais, mon Dieu, je peux pas dire ça sur scène. Puis après ça, je fais, ah, non, je suis en train de me dire ça parce qu'il faut que je dise ça sur scène. Fait que, tu sais, comme c'est de trouver le bon angle de faire, OK, qu'est-ce qui fait que ça me rend un petit peu mal à l'aise? Mais comment ça? Je suis pas toute seule d'abord à vivre ça puis d'avoir un malaise qui vient avec ça. Ou, tu sais, fait que l'idée, c'est de trouver la formule magique qui fait que ça va devenir super drôle plus que malaisant. Puis que tout le monde, après ça, va faire comme, bon, ben, regarde, on peut t'en parler, là. C'est la vraie vie.
0: Ouais,
1: c'est
0: ouais.
1: Même, ça se passe.
0: Mais comment tu sais qu'une blague est vraiment prête pour le public, même si tu as hésité?
1: C'est le public qui va décider. Je ne sais pas tant que je me plante pas.
0: Okay.
1: Il n'y a pas de formule magique. Hein. C'est ça qui est le fun avec l'humour. On n'a pas besoin de mettre ça sur un disque et partir en tournée une fois qu'il est canné. Là. On peut l'essayer 5, 6, 7, 8 fois à leur faire, leur travailler, leur changer, trouver un autre angle. Fait que c'est la beauté de l'humour, c'est d'aller se planter pour voir qu'est-ce qui marche pas, puis après ça, de réussir, puis de faire « yes, là, je l'ai ».
0: Ça m'amène un petit peu à ma prochaine question, mais je vais la poser quand même. Est-ce qu'il y a un sujet que tu refuses complètement d'aborder sur scène, que tu dis ça, je vais pas là du tout? Est-ce qu'il y en a ou c'est tout?
1: C'est pas un sujet, mais je refuse tout le temps de faire le bien cuit de quelqu'un que je ne respecte pas.
0: OK.
1: Parce que ça sonnera pas bien. Ça va être juste comme les méchancetés, pas le fun. Tandis que quand tu respectes, t'aimes la personne, les butcheries sont le fun, tu sais. C'est pas pareil. C'est écrit. Parce que c'est donner une blague à quelqu'un, c'est de l'or en barre, là. Je sais ce que ça prend pour écrire une bonne blague. Fait que quand quelqu'un me fait un bien cuit, je le sais que c'est un respect envers moi parce qu'il a pris le temps de travailler pour écrire des bonnes blagues. Fait que c'est la seule affaire que j'ai refusée.
0: Okay.
1: Les angles, par exemple, ça c'est important beaucoup plus que le sujet. Je vais refuser d'aborder tel angle, mais pas le sujet en tant que tel.
0: Quand on parle de sujet, s'il y a des sujets qui te font rire, ça c'est sûr que ça s'en va dans l'assiette. Là. C'est sûr qu'on va en parler.
1: Oh oui.
0: Dans ce sujet-là, bon, qu'est-ce qui t'a inspiré? Ben, sans dévoiler de punch, là, qu'est-ce que tu dévoiles au monde dans ce show-là?
1: Ah ben écoute, moi je j'ai un petit garçon qui frise l'adolescence. Fait que toute la partie que j'ai manqué de sommeil, des années que j'ai manqué de sommeil, c'est pendant ce temps-là que j'écrivais le show. Fait que tous les irritants qui peuvent nous réveiller pendant la nuit, mon manque de sommeil, qu'est-ce qui fait avec mélangé avec un début de ménopause, parce que j'ai eu mon kid à 40 ans. Fait que tu sais, comme c'est toutes des belles frustrations que je suis capable après ça de virer en bonne blague. Puis j'aime aussi parler du fait que on a eu un système un peu bizarre au niveau de l'éducation à la santé sexuelle dans nos écoles. Là, je sais pas si c'est de la génération d'avoir eu des cours de FPS, toi, c'est le
0: vrai. Absolument.
1: Mais, bon, ouais, c'est ça. Fait que tu sais, on a eu des cours de FPS, après ça, il n'y en avait plus. Après ça, les profs étaient tous obligés d'un peu en faire un peu comme ils savaient pas trop comment. Après ça, il y a eu comme le retour du CCQ qui est un genre de FPS qu'on a l'impression qu'on revient au début. Fait que tu sais, j'aime ça faire la loupe de à quel point des fois c'est malaisant de demander à des professeurs qui sont pas outillés pour faire ça, parce que moi j'ai un bac en sexo, tu sais, fait que je trouve ça bien le fun d'être capable de montrer à quel point il y a des experts qui existent. Ça serait le fun qu'on les place aux bonnes classes, là, tu sais. Fait que ça me fait rire beaucoup de voir tout ce que les gens ont eu comme cours au niveau de l'éducation à la santé sexuelle dans le milieu scolaire.
0: La fameuse formation personnelle et sociale, c'est comme ça que ça s'appelait, hein, je pense.
1: Oui, exactement.
0: Bon, là, quand tu sors de show, de scène aussi, les gens qui vont te voir pour la première fois, parce qu'ils doivent en avoir encore, c'est pas tous les humoristes qu'on connaît non plus.
1: Oui.
0: C'est quoi la grosse réaction? J'imagine qu'il y a de l'étonnement, de la surprise.
1: Moi, j'adore entendre « je te connaissais pas », puis j'ai capoté. C'est ma chum qui m'a traînée, j'avais aucune idée dans quoi je m'embarquais. J'ai adoré ton show. Je pense que les gens ont encore la surprise. Puis ça me fait vraiment plaisir, parce que je me dis, ça reste encore plein de monde à conquérir puis à avoir du fun avec eux autres.
0: Là. Ah ouais, ben puis aimes-tu improviser? Y a-tu une fois où ça a mal été puis tu dis là, OK, je mets tout ça de côté puis j'improvise?
1: Ben, écoute, il y a un bout dans mon spectacle que je parle au niveau de, tu sais, des films pour adultes, là, épicés, là, puis je mime quelque chose, mais tu sais, mon éclairagiste m'a mis une genre de pénombre et tout ça. À un moment donné, les lumières ont toutes lâché, puis toutes les lumières de la salle ont allumé en même temps. Durant le temps que je faisais cette petite affaire-là, que j'étais supposée de faire dans le pénombre, puis là, j'ai fait, mais je vois beaucoup trop le monde en ce moment.
0: Ouais, il y a quelque chose d'anormal.
1: Fait que là, les gens ont beaucoup eu de fun parce qu'on a ri là-dessus, parce que là, c'était comme, on dirait qu'on avait une coche du malaise qu'on le vivait tout ensemble, puis c'était niaiseux, là. Fait que ça, j'aime ça faire de l'impro par rapport à ces affaires-là, mais tu sais, je suis pas la fille qui va faire ce qu'on appelle du crowd work pendant 15-20 minutes avant de commencer mon show, là. Mon show, il est écrit, il est le fun, je sais qu'il est rodé. J'aime ça le faire de même, puis on décolle, tu sais.
0: C'est quoi ta relation avec les réseaux sociaux, Mélanie?
1: Au début, elle était conflictuelle parce que je comprenais pas pourquoi le monde s'intéresserait à m'apprendre sur ma vie privée ou des affaires comme ça. Pour ça, je me suis rendu compte que c'était un bel outil de pouvoir jaser en groupe, avoir la force du nombre, poser des questions, relever des problèmes, des affaires qui sont vraiment super le fun. T'sais, c'est juste qu'il faut que tu saches faire le ménage avec les EPLA ou les EPAIS.
0: Exact.
1: C'est ton monde, là, tu bloques du monde, puis t'as du fun dans la gang.
0: Ouais.
1: Les gens qui sont party pooper, t'es flush.
0: C'était ma partie B de la question, justement, les fameux haters, là, pour reprendre le terme. Donc, il reste des places. J'invite les gens, il reste des places. Mélanie Couture sera à la Chasse-Galerie en fin de semaine. En fait, c'est pas en fin de semaine.
1: Non, pas en fin de semaine.
0: Le 13. Samedi, le 13, dans une église, soit dit en passant, tu feras attention à ce que tu diras, là, mais...
1: Ben, j'étais ancienne servante de messe. Fait que je pense que je vais avoir des petits effluves dansant.
0: Ah, t'as l'expérience. des petits effluves, j'aime ça. 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Je vous souhaite bonne chance. Spectacle pour Mélanie Couture le 13 dans deux semaines. Mélanie, bon show. Je sais que ça achève avec cette tournée-là. Il y en aura fort probablement un autre.
1: Ceux qui l'ont pas vu, c'est le temps, là, parce qu'il y en reste quatre.
0: Chasse-galerie.ca. Si vous ne gagnez pas vos billets, il reste encore un petit peu de place. Mélanie Couture, merci d'avoir pris le temps de nous jaser cet après-midi.
1: Avec grand plaisir. Merci, Sylvain, pour le temps.
0: Au plaisir. Bye-bye.

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5: Bonne fin de journée, ici Benjamin Aubert. Voici vos actualités. La cérémonie d'installation de l'ancienne juge de la Cour suprême, Louise Arbour, en tant que 31e gouverneur général du Canada, a eu lieu ce matin à Ottawa. Madame Arbour succède à Mary Simon, qui est devenue la première gouverneure générale autochtone du Canada en 2021. Juriste accomplie, Louise Arbour est parfaitement bilingue. Elle a occupé les fonctions de haut-commissaire des Nations unies aux droits de l'homme et de procureur général à l'AM. Une automobiliste a perdu un canot d'écorce sur l'autoroute 40 Est à la hauteur de l'Assomption. L'événement s'est produit dimanche vers 18h, alors que Lisanne Obonsawin revenait d'un contrat d'animation historique à Vaudreuil. Rapidement, elle est revenue sur ses pas, mais une personne avait déjà ramassé le canot. Elle demande l'aide du public pour retrouver son canot, qui a une valeur patrimoniale et sentimentale. Des travaux d'asphaltage et de réfection de ponceaux sur le pont Charles de Gaulle provoqueront des fermetures de nuit pour la prochaine semaine. Ainsi, deux voies de l'autoroute 40 Est seront fermées et une en direction ouest. Ces fermetures se situeront entre le boulevard Gouin Est à Montréal et la route 344 à Terrebonne. Et enfin, après deux décennies de souvenirs, de découvertes et de rencontres, la municipalité de Saint-Jacques a annoncé la fin définitive des fêtes gourmandes de la Naudière. La municipalité a déclaré qu'il est devenu de plus en plus difficile d'assurer la pérennité de l'événement, et ce, en raison de sa dépendance à la météo. Les fêtes gourmandes sont organisées par une organisation indépendante et par conséquent, les décisions liées à sa gestion ou à la cessation de ses activités relèvent de celle-ci. Voilà, c'est ce qui complète. Pour d'autres manchettes, consultez monjoliette.com.
6: Hockey, la Russie est encore exclue du championnat du monde masculin 2027 où le Canada et les États-Unis vont évoluer dans le même groupe. Après 14 saisons avec le Canadien de Montréal, Brendan Gallagher pourrait poursuivre sa carrière ailleurs. On parle de Vancouver avec les Canucks. Son agent affirme que l'équipe s'intéresse au vétéran de 34 ans qui souhaite continuer à jouer malgré un rôle réduit à Montréal cette saison. Gallagher qui disait qu'il y a peut-être encore une ou deux saisons à offrir. Hockey, toujours l'attaquant Connor McDavid des Oilers d'Edmonton a gagné le prix Ted Lindsay pour la 5e fois de sa carrière hier, égalant au passage un exploit d'une autre légende des Oilers. Je parle de Wayne Gretzky. C'est le 2e joueur de l'histoire donc à remporter ce prix 5 fois, donc après Wayne Gretzky. On remet ce prix-là aux joueurs à chaque année, aux joueurs le plus remarquable de la Ligue nationale de hockey selon le vote des membres de l'Association des joueurs de la LNH. Les Blue Jays ont gagné contre les Orioles hier. Ce soir, une nouvelle série qui débute à Toronto. Ce sera contre les Phillies. Et puis en tennis, Gabriel Diallo et le Polonais Hubert Hurkacz ont atteint les quarts de finale du double à Bois-le-Duc après une victoire en 3 manches. Denis Shapovalov commence aujourd'hui son tournoi en simple et chez les dames, Bianca Andreescu qui a été éliminée tandis que Leilani Fernandez entre en action du côté du Queen's Club. 16h02.
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1: Je sortais avec des amis en fin de semaine pour un petit souper, soirée, jeu de société. On parlait beaucoup de la planification des vacances. Puis j'ai le goût de vous poser la question. Est-ce qu'à ce moment-ci, vos vacances sont déjà planifiées? Puis si oui, ce serait quoi votre destination? Qu'est-ce que vous allez faire? Vous pouvez m'écrire, me répondre, si ça vous tente. Messagerie texte 450-753-1035-753-1035. Vos vacances, vous vous dirigez vers où? Qu'est-ce que ça va être cet été? En quelques mots, je vais prendre le temps de vous lire. Côté météo, ce soir et cette nuit, ciel dégagé avec 13, c'est le minimum. Demain, du soleil avec un maximum de 29 ressentis, 32, un petit peu plus chaud qu'aujourd'hui. Et puis pour mercredi, on parle de journée nuageuse avec un maximum de 28. On s'enligne pour un peu plus de gris, je vous dirais, là, pour les prochains jours à partir de mercredi. Mais, parce qu'il y a un mais, ça a le temps de changer un brin. N'est-ce pas? Ça ferait du bien, par exemple. Hein? Au moins un petit peu de soleil. Je le vois à long terme.

là, je le vois pas avant quoi. Hey, samedi, imaginez-vous donc. Samedi. En profiter de ces quelques rayons. Ça a le temps de changer, comme on dit souvent. On a de la misère à prévoir deux jours. 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

0: Un projet complètement buzzé, ça aussi. Imaginez là, une ville flottante de 80 000 personnes qui ferait le tour du monde constamment, en permanence. Ça prendrait 2-3 ans. C'est un bateau qui serait non-stop, sans arrêt autour du monde en 2-3 ans. C'est le projet Freedom Ship. On veut faire un méga navire de 1,6 km de long, 30 étages de hauteur. C'est 8 fois la capacité des plus grands paquebots actuels. Et il y aurait, tenez-vous bien à l'intérieur, là, parce que c'est encore un projet, là. On n'a pas fait ça encore, là, mais on parle de faire ça. Ça pourrait. 50 000 résidents permanents, 10 000 touristes, 20 000 membres d'équipage. On parle aussi d'une véritable ville autonome. Il y aurait des écoles, une université, des commerces, des banques, des hôtels, des restaurants, même des quartiers résidentiels sur ce bateau-là. Parc aquatique géant, des musées, une salle de spectacle, un aquarium, une boîte de nuit, un stade de 15 000 places pour accueillir des événements sportifs et concerts. Quand tu tapes un circuit, tu tripes. Le navire accueillerait continuellement dans les eaux internationales du monde, des gens comme ça à travers le monde. Et comme je mentionnais, aux 2-3 ans, on fait le tour. C'est tout un défi, ça reste assez incroyable. On parle d'une facture qui dépasserait en dollars canadiens là, 22 milliards et demi. Quand même, pour ce projet-là. Malgré tout, les promoteurs espèrent encore transformer ce qui ressemble aujourd'hui à de la science-fiction en réalité. Mais, écoute, je veux dire, 22 milliards et demi à sacrer sur un bateau, c'est le cas de le dire, mettre de l'argent à l'eau. À titre de comparaison, là, il y a le plus grand paquebot du monde en ce moment, c'est le Icon of the Seas de Royal Caribbean qui accueille que 10 000 personnes. Que ça! Passagers, équipage compris. Dans ce cas-ci, le Freedom Ship serait donc 8 fois plus grand. C'est encore à l'état d'embryonnaire. Et puis, ben, ça prend quelqu'un qui est prêt à fournir 22 milliards de dollars et demi.
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3: Météo. Ceux qui chassent les aurores boréales, ce sera encore une soirée propice, une nuit ce soir avec des tempêtes force G2, donc avec un ciel dégagé, j'imagine. C'est possible. Surveillez ça. Minimum de 13 ce soir et cette nuit. Demain, du soleil avec 29 ressentis de 32 et pour mercredi, ce sera un peu plus nuageux, je vous dirais. Maximum quand même intéressant. Maximum de 28. On a sur la Nodière 26 degrés.
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16h32 dans le trafic. Bonne fin de journée. Bon retour chez vous. 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C'est la 18e édition. 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Il y a des, le départ est à 10h. Ça se passe beau temps, mauvais temps. Vous apportez votre chaise. Il y a des habitués de ces fameuses courses de motoneige sur l'eau. Et ça se passe samedi qui vient. Je vous remets maintenant votre laissez-passer double. En fait, c'est deux billets maintenant, deux billets adultes que je vous donne pour les courses de motoneige sur l'eau, 13 juin, samedi qui vient. Vous avez le temps d'y aller. C'est samedi qui vient. Alors, 450-753-1035. Amateurs de sensations fortes d'adrénaline, des courses de motoneige sur l'eau, c'est toujours très spectaculaire. Puis évidemment, on fait ça dans un cours d'eau qui c'est réglementé. Là. Les machines sont étanches. En tout cas, tout est réglementé. Alors, j'ai votre paire de billets maintenant au 450-753-1035. Je vous souhaite bonne chance. Puis ça a lieu beau temps, mauvais temps, parce que c'est sur l'eau, après tout. On va se mouiller quand même. Je souhaite bonne chance. À venir, Mike Demero. On a aussi la musique de Alex Warren. Pour l'instant, ben oui, on va s'époumoner ensemble sur cette ère des trois accords. 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

0: Il n'est jamais trop tard pour commencer à voyager. Si jamais vous hésitez, moi, je vous dis go, go, go. Moi, ça a commencé quelque part avant la pandémie, en 2019. Mon premier voyage, non, avant ça, mon premier voyage, on a commencé ce petit Cuba, à un moment donné, avec des petites craintes, parce que, tu sais, quand on n'a jamais voyagé, des amis qui nous amènent là, prends l'avion, puis tout ça, puis on nous apprend comment ça fonctionne là-bas. Puis finalement, c'est rendu qu'à tous les étés, il faut partir. C'est comme une drogue. Et mon prochain invité sera peut-être d'accord. En fait, est d'accord avec moi, je suis certain. Ça nous rentre dans le corps. Vous avez peut-être suivi la série Deux sombreros à Mexico avec Jean-Michel Dufault et Benoît Roberge. On parle justement avec l'un des deux, Benoît Roberge, qui va nous présenter de nouvelles aventures. Salut, Benoît.
1: Salut.
0: C'est vrai, hein? Quand on commence à voyager, on veut pas arrêter.
1: Je suis d'accord avec toi. Je pense qu'en même temps, il faut l'essayer. Comme tu dis, des fois, on n'a pas tous cette chance-là. On n'est pas tous les mêmes voyageurs. Tu sais, je pense qu'il y en a qui ont plus la piqûre. Je pense à Jean-Michel qui, lui, au-delà du travail, est tout le temps parti. Je pense qu'il y a plein de façons de voyager. Il faut trouver la sienne. Là, ça, j'allais dire, faut pas des fois se décourager. Moi, on me traite de paresseux parce que je veux pas trop en avoir dans l'assiette. Tu comprends? Tu sais, on regarde et on dit, ben, on va faire tous les attraits touristiques. On va courir partout. Puis on dirait que j'en reviens plus fatigué. Mais d'un autre point de vue, le voyage me sort de mon quotidien, me fait du bien, fait prendre un recul des fois sur soi, même sur sa, sans être trop lourd sur sa vie. Donc je dis que oui, ça peut faire un grand bien. D'aller voir ailleurs si on s'y trouve. Là.
0: Ça fait longtemps que vous êtes amis, toi et Jean-Michel. Qui a entraîné l'autre dans ça?
1: Ben nous on a on a commencé à se connaître rapidement Jean-Michel, Évasion commençait, ça nous remonte à 2002. Okay. Et on avait fait
0: Tour de taille, je
1: Europe
0: pense.
1: Express. Okay. Et moi je le suivais, tu comprends, je commençais en télé, je l'avais croisé sur Tam Tam avec Sébastien Benoît. C'est un peu un hasard, l'amitié commençait, puis il y a eu la générosité de m'embarquer parce que à ce moment-là, il sortait de scène de rue, les drôles de vidéos, il était quand même très connu, puis il a fait « Ah, ben moi, je partirais avec ce gars-là, il me fait rire. » Mais moi, j'avais pas beaucoup voyagé, tu sais, je suis quelqu'un même d'assez casanier, assez peureux. Fait que, on est partis ensemble, puis on s'est beaucoup amusé, puis comme il filmait mieux que moi, il m'a mis plus en avant. Donc, tout ça m'a aidé à me faire connaître aussi. Donc, c'est lui qui m'a entraîné. C'est une longue réponse, mais c'était intéressant de voir deux styles. Parce que lui, il a toujours voyagé avec sa famille. C'était son père, tu sais, qui est français. Le Westphalia, quand il était enfant, il traversait en bateau. Tu sais, tu comprends? Nous, on allait à Ogunquit, on allait à Avalon, mais tu sais, mon père était professeur. On restait à l'ancienne Lorette, là.
0: Le fameux Westphalia, je me souviens d'un épisode au Mexique, entre autres, où vous installez là-dedans, c'est pas... c'est juste pour dormir.
1: Oui, puis on a sorti un livre, ça s'appelle Les copains à bord, puis on raconte nos pires histoires, puis je dirais aux gens, tu sais, louer une voiture, mais faites pas les malins à louer une voiture vintage pour looker, parce que mon Dieu, qu'elle allait mal, puis Jean-Michel m'a tellement sacré, il a eu peur, c'était terrible. Tu sais, louer une voiture, soyez prudents, mais pas ça. Ouais. C'était terrible. Mais c'était beau à l'écran, puis on était pognés pour dormir une nuit là-dedans, vous le situez.
0: Ouais.
1: C'était terrible. Oh.
0: Il y a eu Tour de taille, il y a eu Tadam Vietnam, Deux sombreros à Mexico qu'on vient de jaser. Et là, cette fois-ci, on pourra vous voir dans un autre coin du globe, au Japon.
1: Ça m'amuse beaucoup, le deux tapons au Japon. C'était, je trouve, un mix parfait parce que Jean-Michel connaissait le Japon un peu moins, mais il connaissait moi pas du tout. Donc, encore une fois, t'arrives là, puis tu sais, t'as les noms en tête, Tokyo, puis tu te dis, c'est plein de monde, c'est des millions de personnes. Puis quelle découverte! T'sais, ce qui ressort, c'est j'ai fait, mon Dieu, que ces gens-là ont le savoir-vivre ensemble, là. T'sais, l'art de vivre ensemble, de respecter l'autre. Parce que Tokyo, c'est des voitures électriques, c'est beaucoup de monde, mais ça tout fonctionne bien. Je sais pas comment t'expliquer, c'est pas bruyant. Oui, le métro, il y a du monde, mais le métro, il est propre, il est climatisé. Mm-hmm. C'est le savoir-faire à tous les coins de rue. C'est quand même une expertise d'un dépanneur, une sécurité, parce que là-bas, il n'y a pas, de petits voleurs à la tire. Tu ne voles pas un sac à main comme ça. Là, tu peux être gravement puni. Donc, c'est un très beau pays. Oui, ça me semble peut-être un petit peu méfiant, on va dire, que c'est pas les... Ils t'accueillent bien, mais ils ont une petite résistance, une petite réticence, mais quand ils sentent la bonne foi des gens, tu finis puis ils t'envoient la main pendant une heure un coup que t'as quitté, là. Puis pas parce qu'on filme, là. Tout le monde l'a vécu. J'ai plein d'amis qui sont allés au Japon. Ça tombe comme ça. On dirait que le buzz est fort. Je recommande à tout le monde le Japon. Pour vrai, vol direct de Montréal. Un bonheur là-bas. Et pas cher pour manger, pas cher pour se loger, mais c'est petit par contre. T'sais. Tu veux mettre tu mets un prix moyen, mettons un 200$ de chambre, mais tu vas avoir une petite chambre, mais très propre, tu sais.
0: Okay. OK. Mais j'ai un ami, en fait, je suis des TikTokers qui voyagent beaucoup, puis c'est ce qu'ils disent aussi, c'est ce que les gens disent. Mais qu'est-ce qui vous a amené au Japon? C'est une idée qui part de où, toi et Jean-Michel? Vous avez lancé une fléchette sur une map monde, puis c'est comment ça vient d'où l'idée?
1: Non, nous, on voulait le faire, tu sais, cette fois-là, on voulait le faire après Thaïlande et Vietnam, parce qu'on était sur une lancée, on se disait asiatique, on irait où? Puis Jean-Michel, il disait, le Japon, tu vas capoter, c'est une autre affaire. T'sais, parce que déjà, on trouvait que, tu sais, t'arrives au Vietnam, il y a une autre, tu sais, il y a toujours une couleur. Puis là, on a fait, qu'est-ce qui marcherait après? Qu'est-ce qui nous tente? Puis finalement, je sais pas, il y a eu comme si tout le monde pensait que ça allait être cher, on a eu comme on nous a aiguillés vers le Mexique. Puis Jean-Michel connaît énormément le Mexique aussi, donc on a fait, regarde, on va pas, tu sais, se battre avec la production, tu sais, le Mexique, c'était une fête aussi, mais on voulait le faire après. Fait que là, quand on a eu un autre go, ben on l'a mis sur la liste. Mais pour moi, c'est une des plus belles découvertes. Avec Bangkok, avec la Thaïlande, cette espèce de folie, il y a beaucoup de monde, mais mon Dieu, c'est efficace.
0: J'en doute même pas. Il y a deux ans, je suis allé en Malaisie, moi, puis je veux pas parler de moi, mais ça doit ressembler à l'ordre total. Singapour, là, je veux dire, c'est dans le sud de la Malaisie, en fait. C'est pas la Malaisie, c'est un pays en soi-même, mais ça doit ressembler pas mal au Japon. Moi, Kuala Lumpur aussi, il y a du monde de même, mais c'est pas comparable à ce qui se fait ici, là, au niveau de juste la route. La route, c'est incroyable comment les gens savent vivre sur la route. Ça n'a pas de bon sens.
1: Je le sais. On revient pour chialer. Faut être heureux chez nous. Là, il y a des qualités, mais les gens sont efficaces. Tu l'as dit. Ici, il y a quelqu'un sur le bord. On regarde. Là-bas, là, ils n'écraseront pas. Tu traverses. Tout le monde y va. Mais tout le monde y va dans le flot. Ouais. On n'a pas de flot. J'étais à Montréal. Ben, la ville est en train de mourir. Là. Elle est éclatée comme s'il y avait eu des bombes. Là, les partout. C'est à pleurer.
0: Ouais.
1: Puis c'est dangereux. J'étais en scooter. Fait que, regarde, on va. Là-bas, les scooters, on les a pris.
0: Puis, OK.
1: Tu sais, qui dit, il y a une façon de. C'est ça, il y a un respect de l'autre que peut-être on a moins. Puis je me pointe du doigt aussi des fois. Hein, on crie, on chiale. Le japonais est quand même assez contenu. Je te dis pas que ça cache pas de quoi. Il paraît qu'ils ont une pression énorme. Il paraît que c'est dur vivre là-bas parce que les standards sont élevés. Mais pour aller en profiter, moi, j'ai quand même vu beaucoup de sourires et de. Comme je te dis, de politesse, de rigueur, on mange bien, c'est génial. Tu sais, on a fait beaucoup d'activités, on s'est promené beaucoup aussi, mais on n'a pas tout fait, on n'a pas fait le nord, mais on a voulu sortir des grands centres de Tokyo, d'Osaka, qui ont été des belles découvertes. On a fait des petits trucs un peu plus champ gauche, comme on dit, là, de Fukuoka, Hiroshima, où il y a eu justement, ils ont été touchés par des drames humains. Mais tu rentres là, puis tu sens une espèce de belle. Ils sont très résilients, très actifs, je sais pas. Il y a quelque chose à apprendre, les temples, le respect, c'est très bouddhiste, puis ça m'agresse pas. Tu sais, la philosophie, c'est pas de la religion, c'est plus, ben regarde, on respecte la vie, il y a un temple sur les grenouilles, on a fait un temple justement sur les seins, les pénis, ça fait rire, mais on était là, puis c'est comme s'ils louangeaient la vie, la vitalité, c'est très drôle, tu sais. Ils sont quand même assez gamins, les Japonais, ils aiment jouer. Ils vendent beaucoup de petits produits. T'as le goût de tout acheter. Ils sont très joueurs.
0: On appelle ça deux tapons au Japon parce que vous aviez peur de faire des erreurs parce que c'est très strict là-bas. C'est ça, j'imagine que ça a passé proche à certains endroits.
1: Oui, on aimait beaucoup le titre. Puis après, j'ai fait, c'est pas fou ce titre-là parce qu'on en a fait. La propreté oblige, tu rentres dans un resto, je dirais 9 fois sur 10 ou 8, t'enlèves tes souliers parce que tu les mets dans un petit compartiment, tu vas t'asseoir, donc tu mets une pantoufle. Mais pour aller aux toilettes, il y a une autre pantoufle de couleur. Donc là, souvent, tu mets la pantoufle, mais tu ressors dans le resto où tu t'es oublié, puis ça fait rire. Ils savent que t'es un touriste. Tout le monde te pointe, puis ça m'est arrivé. T'as la pantoufle bleue. La pantoufle bleue, là, pour eux autres, elle est contaminée. Tu comprends? C'est pas grave, mais quand même. On disait ça, c'est une taponnerie. Parler fort au cellulaire. Moi, j'aime chanter là-bas. Je me suis pas gêné. Je l'ai fait. Mais je l'ai fait un peu, des fois, en regardant le monde, en disant, regardez, je fais ça pour l'émission. J'ai vu des sourires, mais c'est mal vu. C'est mal vu de prendre le spotlight en public. Okay. Tu comprends? C'est comme... Ouais.
0: Je pense que
1: il y a eu plein, de petites choses, plein de petits détails, des fois, là. Les gens sont patients, hein? Les gens, ils traversent pas la rue. Tu sais, ici, on traverse la rue quand il y a personne, on s'entend, là. Là-bas, t'es tout seul avec un monsieur, puis la lumière est rouge, Tout le monde attend. Tout le monde. Même s'il y a rien, là.
0: Ça s'appelle Deux tapons au Japon, c'est Assuré Évasion. Dès ce soir, le premier épisode, on commence où? On nous amène où ce soir là, pour le premier?
1: Oui, on débarque, on a fait le vol Montréal-Tokyo, donc la capitale, l'une des plus, la plus grande ville. Puis je pense que ça va donner le ton tout de suite. Les gens vont faire « Ah, OK, on a le goût d'y aller, on se sent bien, là, même si c'est bondé de monde. »
0: Ah, j'en doute même pas, ça donne le goût au bout. Ça. Merci beaucoup d'avoir pris le temps, Benoît.
1: Aujourd'hui. Ah non, mais merci à vous d'en parler. Nous, c'est notre plaisir, donc on est très content.
0: Deux tapons au Japon ce soir sur Évasion. C'est à 21h avec Benoît Roberge et Jean-Michel Dufault. À l'animation, reviennent donc sur leur voyage au Japon. Est-ce que déjà dans la mire un autre endroit ou est-ce qu'on peut pas en parler tout de suite?
1: Non, je voudrais pas en parler, mais ça sent bon qu'on reparte, mais on le sait jamais.
0: Okay.
1: On discute, tu sais.
0: Parfait, ça, on va suivre ça du coin de l'œil.
1: Ouais.
0: Merci, Benoît, de ton temps.
1: Merci à toi, merci beaucoup.
0: Salut, on parlait avec Benoît Roberge ce soir, je vous rappelle, 21h sur Évasion. Si vous aimez un peu ce qui se fait au Japon, c'est pour vous autres, je vous le dis.
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0: En déplacement peut-être vers la maison ou vers le travail, merci de choisir au 103.5 tout l'été le meilleur de la musique. On a notre tune qui punch dans les prochaines. On va parler de sport aussi, de météo. Et un peu plus tard, dans ma troisième heure, je vais m'entretenir avec une maman d'une gymnaste qui fait partie de l'équipe Pulsion Santé ici dans la Naudière. Pulsion Santé Gymnastique, ils ont un groupe Facebook d'ailleurs. Et ils vont partir, en fait, ils vont présenter, c'est une pratique, ils vont présenter un spectacle privé, par exemple. Mais tout ça pour vous dire qu'ils vont partir pour une grosse compétition, s'ils se classent, au Portugal en 2027. Ça, c'est autour de 17h40. On va parler avec la maman de Justine, qui fait partie de l'équipe Gymnastrada de Pulsion Santé, un petit peu plus tard. Détail météo également, ça s'en vient.
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2: Bonne fin de journée, ici Benjamin Aubert. Voici vos actualités. La cérémonie d'installation de l'ancienne juge de la Cour suprême, Louise Arbour, en tant que 31e gouverneur général du Canada, a eu lieu ce matin à Ottawa. Madame Arbour succède à Mary Simon, qui est devenue la première gouverneure générale autochtone du Canada en 2021. Juriste accomplie, Louise Arbour est parfaitement bilingue. Elle a occupé les fonctions de haut-commissaire des Nations unies aux droits de l'homme et de procureur général à la haie. Une automobiliste a perdu un canot d'écorce sur l'autoroute 40 Est à la hauteur de l'Assomption. L'événement s'est produit dimanche vers 18h, alors que Lisanne Obonsawin revenait d'un contrat d'animation historique à Vaudreuil. Rapidement, elle est revenue sur ses pas, mais une personne avait déjà ramassé le canot. Elle demande l'aide du public pour retrouver son canot, qui a une valeur patrimoniale et sentimentale. Des travaux d'asphaltage et de réfection de ponceaux sur le pont Charles de Gaulle provoqueront des fermetures de nuit pour la prochaine semaine. Ainsi, deux voies de l'autoroute 40 Est seront fermées et une en direction ouest. Ces fermetures se situeront entre le boulevard Gouin-Est à Montréal et la route 344 à Terrebonne. Et enfin, après deux décennies de souvenirs, de découvertes et de rencontres, la municipalité de Saint-Jacques a annoncé la fin définitive des fêtes gourmandes de la Naudière. La municipalité a déclaré qu'il est devenu de plus en plus difficile d'assurer la pérennité de l'événement, et ce, en raison de sa dépendance à la météo. Les fêtes gourmandes sont organisées par une organisation indépendante et par conséquent, les décisions liées à sa gestion ou à la cessation de ses activités relèvent de celle-ci. Voilà, c'est ce qui complète. 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
3: OK, la Russie est encore exclue du championnat du monde masculin de 2027. Le Canada et les États-Unis vont évoluer dans le même groupe. Après 14 saisons avec le Canadien, Brendan Gallagher pourrait poursuivre sa carrière avec les Canucks de Vancouver. Et puis l'attaquant Connor McDavid des Oilers d'Edmonton a remporté le trophée, le prix Ted Lindsay pour la 5e fois de sa carrière. C'est décerné à chaque année au joueur le plus remarquable de la Ligue, selon le vote des membres de l'Association des joueurs de la LNH. Il est égal au passage d'un autre légende des Oilers. Je parle de Wayne Gretzky, qui l'a gagné aussi à 5 reprises. Et il y a du baseball ce soir. Une nouvelle série qui débute à Toronto pour les Blue Jays. Ce sera contre les Phillies.
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1: Bonne fin de journée. Vous venez d'embarquer dans votre voiture vers la maison, vers le travail, en déplacement peut-être. Peut-être même encore au travail aussi. Un gros merci de choisir au 103.5. De plus en plus nombreux à nous choisir. Vous ne le regrettez pas. C'est parfait de même. On aime ça, vous savoir, là. Météo, c'est ciel dégagé ce soir et cette nuit. 13 de minimum. Demain, du soleil. 29. Profitez de la journée de demain comme vous avez profité aujourd'hui. Sinon, bon, on se reprend demain. Parce que mercredi, on s'enligne pour quelques jours un peu plus gris avec des nuages maximum. Quand même, pas trop froid, de 28. On a 26 présentement sur la Naudière.
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1: Oh. Une toune sortie en 2005, une des chansons les plus engagées de Green Day s'est inspirée par la guerre en Irak. On critique ouvertement le climat politique de l'époque. Anecdote intéressante, si on regarde l'album American Idiot, Holiday, c'est tout de suite suivi de Boulevard of Broken Dreams, les deux chansons qui ont été faites comme des chapitres pour se suivre la même histoire, qui sont encore aujourd'hui indissociable pour plusieurs fans de Green Day. Même si Holiday, ça signifie un titre festif, c'est pas ça.

0: Ça, c'est Tame Impala, 17h11 dans le trafic. Vous avez reconnu juste avant Green Day avec Holiday, on a fait une chanson pour le Canadien de Montréal. Ça a fonctionné parce qu'ils se sont rendus ben, plus loin que l'année passée. Hein? Voyons le positif au bout du tunnel parce que c'est pas un train. En tout cas, vous comprenez ce que je veux dire? Je déconne. Et dans la chanson Holiday de Green Day, j'ai pour la première fois, parce que c'était une chanson, faut faire un mettre en contexte, c'était la chanson qu'on avait faite faire par David Jalbert pour le Canadien de Montréal en série. On parle beaucoup du Canadien. Vous avez suivi peut-être l'actualité avec Brendan Gallagher, qui va peut-être poursuivre sa carrière aux Canucks, chez les Canucks de Vancouver à Vancouver. Et moi, tout à l'heure, durant la chanson, j'ai entendu ce qu'on appelle une hallucination auditive concernant Gallagher. Oui! Voulez-vous savoir ce qu'on entend? On entend Gallagher, je l'aime. Ou Gallagher, on l'aime. Quelque chose comme ça. Exactement au moment où je vais vous le dire. OK? Un extrait. Radio Sino, parle-moi ça. Ah, on n'a pas de son? Attends un peu. Vas-y. Là. Ah, Gallagher, le mal-aimé. C'est ça qu'on entend dans cet extrait-là. Ça a été vite un peu, hein. Peux-tu le revoir? Gallagher, le mal-aimé. Même Green Day l'avait prédit, cette histoire-là. OK. 17h13.
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0: Le phénomène Mario. Mario Bros est loin de s'essouffler à peine 2 mois après sa sortie en salle. Super Mario Galaxy, c'est devenu le premier film de 2026 à franchir la barre du milliard de dollars de recettes au box-office mondial. On s'inspire de la franchise de jeux vidéo de Nintendo. C'est également le premier long-métrage d'animation à atteindre ce sommet depuis Zootopia 2, lancé à la fin de l'année passée. Présentement, là, Mario domine le classement des films les plus payants de l'année devant Michael, le film consacré à Michael Jackson, ainsi que Projet Dernière Chance et Le Diable s'habille en Prada 2. Une preuve de plus que près de 45 ans après sa création, le petit plombier moustachu reste un des personnages les plus populaires de la planète. Je l'ai vu d'ailleurs au cinéma RGFM de Joliette. J'ai bien aimé ça. Moi, je me disais, c'est pas le film de l'année. J'étais dans le champ. Il y a concernant le film, le box-office estival qui est en plein essor, mais pas grâce au film habituel. Après 3 semaines de domination du cinéma d'horreur indépendant, la parodie de film d'horreur, Film de peur, a pris la tête du box-office avec 55 millions de dollars américains au cours de la fin de semaine, selon les estimations des studios publiées hier, surpassant de beaucoup le très modeste Les Maîtres de l'Univers, un film d'aventure fantastique qui mêle épée, sorcellerie. Je ne sais pas si vous vous souvenez de cette série-là des années 80, des jouets Mattel. J'avais même la boîte à lunch. En fait, non, je rêvais d'avoir la boîte à lunch. Je regardais mes amis qui avaient la boîte à lunch Master of the Universe. Je l'avais pas. On n'a pas réussi à relancer la franchise. 29,3 millions de dollars américains lors de sa première fin de semaine pour Les Maîtres de l'Univers. C'est peu. Je pense que j'ai l'impression qu'on s'attendait à un petit peu plus. Vous écoutez Le Trafic, tout l'été, le meilleur de la musique, avec pour preuve Sarah Dufour dans les prochaines. Pain chaud, un saut en 2007, ici, au 103.5.

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12: Bon, ce soir et cette nuit, le ciel est dégagé, puis c'est parfait hein, si ça vous tente de surveiller les aurores boréales. Propice ce soir, température avec tempête de type G2 sur l'échelle des tempêtes, donc c'est modéré. Ce soir et cette nuit, donc, dégagé, 13, demain du soleil maximum de 29, un petit humidex de 32, et mercredi nuageux avec 28. Sur la Lanaudière, 17-24, on a 26.
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Genre de chanson, quand il y aura Civilisation sur Mars, ça va rester un classique. Nothing Else Matters avec Metallica dans le trafic 17h30. Dans une dizaine de minutes, je vous invite à rester des nôtres parce qu'on va parler avec une maman d'une jeune de 12 ans qui fait de la gymnastique. Elle fait partie de l'équipe Gym Estrada de Pulsion Santé qui compte 30 gymnastes entre 9 et 35 ans. Et cette équipe-là va relever un pas pire défi, je vous dirais, au cours des prochaines semaines, voire des mois, et peut-être l'année prochaine également. On lui parle dans une dizaine de minutes. Tout l'été, le meilleur de la musique, c'est au 103.5. On s'en va en 91 avec des petits biscuits et Jean Leloup.

0: 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La Coupe du monde de soccer s'apprête à débuter cette semaine dans 16 villes d'Amérique du Nord, dont Toronto et Vancouver. Mais derrière l'excitation des partisans, il y a un sujet qui vous fait beaucoup réagir, c'est le prix des billets. Selon plusieurs analyses, les tarifs auraient augmenté d'à peu près 35 % depuis l'automne. Ce serait plus du double de ceux de la dernière Coupe du monde au Qatar en 2022. Et là, il y a la FIFA qui propose des billets de phase de groupe pouvant aller jusqu'à 1 300 $ canadiens, alors qu'il y a 4 ans, les prix étaient autour de 300. Résultat, même pour voir des matchs du Canada à Toronto ou Vancouver, les billets sont chers. Plusieurs centaines, voire plus de 1 000 $ pour certaines rencontres éliminatoires. Malgré ça, il y a des dizaines de milliers de billets qui seraient encore en circulation. Ça soulève des questions sur la distribution des prix. Une situation qui a même attiré l'attention des autorités aux États-Unis qui ont ouvert une enquête là-dessus. Mais moi, je lis ça puis je me dis, Caroline, on essaye de tant bien que mal de promouvoir le soccer au Canada, au Québec. Puis on a des affaires de même qui arrivent, qui nous débarquent d'en face puis qu'on va, ouais, ben on n'ira pas. Il y a quelque chose qui se passe. Que j'ai manqué. C'est-tu moi qui suis pas? Je sais pas. Je trouve ça cher en tabarouette pour des matchs de soccer. Je sais que c'est un sport en devenir. C'est très populaire dans le monde. Mais à un moment donné, si vous voulez que ce sport-là vienne aille chercher du monde encore plus, surtout chez les jeunes qui s'intéressent à ce sport-là, ben les parents qui suivent... En tout cas, je rentrais dans ma tête, dans ma bulle, là. Vous allez comprendre. Il est à 17h35 parce que je veux pas passer tout droit pour ma prochaine invitée. On va parler de gymnastique dans les prochaines.
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0: Ma prochaine invitée, on va parler de gymnastique. Je ne sais pas si vous avez des enfants ou vous-même, vous pratiquez peut-être ce sport que moi, j'admire parce que je suis flexible comme une planche de bois. Ça n'a pas de bon sens. Mais mais quand même, j'ai un grand respect pour les gens qui font de la gymnastique. Ma prochaine invitée, c'est une mère d'une jeune de 12 ans qui fait partie de l'équipe Gymnastrada, j'ai de la misère à le dire, de Pulsion Santé. Bonjour Stéphanie.
1: Salut!
0: Ben, Stéphanie Gosselin, donc maman de Justine, qui fait partie de cette équipe-là depuis quelques années déjà, je suppose?
1: En fait, c'est une équipe qui a été fondée il y a à peu près un an là, dans l'objectif de la gymnastique mondiale, en fait, qui va avoir lieu en 2027. Donc, ça s'est fait un peu sous le tas, puis finalement, ben on est tellement hot que c'est sûr qu'on se rend plus loin.
0: L'équipe Gymnastrada de Pulsion Santé, c'est 30 gymnastes, tu me disais, âgés entre 9 et 35 ans. Et ce qui est important de mentionner, c'est que c'est la seule qui provient du Québec qui compétitionne à l'international dans ce cas-ci. C'est bien?
2: C'est ça.
1: Ben en fait, on est la seule équipe du Québec là qui s'en va en Saskatchewan à Regina pour gagner notre place là, pour aller représenter le Canada au Portugal l'année prochaine. Donc on est vraiment fiers de ça. On vient de Joliette puis on veut représenter notre coin de pays.
0: Bon, on appelle ça une routine. Ça dure un certain temps. Explique-nous un petit peu comment ça fonctionne. Les gens qui connaissent un peu moins là, les compétitions de gymnastique.
1: Ben en fait, c'est des gymnastes, c'est un club qui est récréatif à la base. Donc la compétition est plus amicale. L'objectif de la Gymnastrada, c'est vraiment de faire connaître la gymnastique. C'est pour tous les âges, pour tous les types de corps, pour toutes les professions, tout le monde en fait. Donc okay. En fait, c'est notre coach Lily qui a avec sa collègue Lauriane qui ont composé une routine de mouvements qui allie cheerleading, gymnastique et danse sur plusieurs types de musique. Puis notre thématique, nous, c'est au rythme des émotions. Donc c'est en fait une routine de 13 minutes où ça nous permet d'exposer en fait ces émotions-là puis de faire vivre des émotions fortes au public.
0: Dans cette routine-là, je suis juste certain de bien comprendre, ce sont les 30 gymnastes qui sont là-dedans?
1: Oui, exactement. Okay. Donc, les 30 gymnastes sont sur le tapis en même temps. C'est sûr que c'est pas tout le monde qui fait chacun des mêmes mouvements. Mm-hmm. Là, c'est vraiment une rythmique qui est aléatoire entre eux. Là, puis chacun a comme un peu sa partie. Mais c'est vraiment une grosse game d'organisation sur le tapis pour s'assurer que tout le monde soit synchronisé puis qu'il n'y ait pas d'accident. Là, parce qu'on s'entend, c'est avec du cheerleading. Il y a des jeunes qui sont pitchés assez haut dans les airs quand même.
0: On pratique ça depuis combien de temps?
1: On a commencé en janvier 2025 la pratique. On a fait une petite présentation là en juin 2025 pour voir, tu sais, on est-tu capable d'y arriver. Puis à partir de là, septembre 2025, ça a commencé les pratiques 4 heures par semaine, plus des pratiques à l'occasion. On a présenté dans le fond au régional à Gatineau pour Gymnastique Québec. On a fait une présentation aussi pour se préparer là. Donc on est prêt pour la Saskatchewan.
0: À la fin du mois, le 29 juin, l'équipe s'en va pour la Saskatchewan, comme tu l'as mentionné, pour présenter un numéro, mais ça s'appelle une routine de danse, gymnastique et main à main. Qu'est-ce que c'est le main à main?
1: Ben, c'est un peu comme je vous disais du cheer, en fait.
0: Okay,
1: là, c'est mot français, si on peut dire.
0: OK. Et c'est une fête, la gymnastique, là, de ce que je comprends. Et si, vous allez pouvoir présenter votre routine là-bas deux fois avant d'être sélectionné, c'est ça?
1: C'est une excellente question. En fait, la semaine à Regina, là, c'est vraiment toute la semaine. On est là jusqu'au 5 juillet. On va présenter aussi pour la fête du Canada là-bas. Donc, on présente notre routine plus qu'une fois à divers moments dans la semaine. Puis, dans le fond, la clôture, le 5 juillet, c'est à ce moment-là qu'on va savoir si on se rend plus loin.
0: OK. Puis, si vous vous rendez plus loin, c'est où ça, plus loin?
1: Ben en fait, c'est qu'on va upgrader notre routine, on va travailler plus fort pour qu'elle soit encore plus incroyable. On va pouvoir même en ajouter une là, qui représente un petit peu plus le Canada. Ça va être présenté à Lisbonne, au Portugal, là, en juillet 2027.
0: Faites juste imaginer, là, les ceux qui nous écoutent, en janvier 2025, on commence une routine de 13 minutes. On se transporte en 2027. Peut-être, c'est quand même une routine qu'on a travaillée durant 2 ans à 4 heures par semaine. C'est quand même pas rien. Des gens de 9 à 35 ans là-dedans, puis de tous les niveaux, j'ai l'impression, là.
1: Ah oui, quand on a commencé, les plus jeunes savaient à peine, mais pour ceux qui connaissent les termes de gymnastique, là, la base qui était nécessaire, c'était un rond d'adflic. Si tu savais faire ça, tu pouvais faire partie de l'équipe, mais entre-temps, je veux dire, les gymnastes ont énormément évolué, ils ont travaillé leur façon de travailler synchronisée, okay. Travail d'équipe incroyable, donc ils ont vraiment beaucoup évolué là, à travers ces mois-là.
0: Donc, toute l'équipe vient de Joliette, c'est ça?
1: La majorité des gens, mais en fait, c'est un club qui est situé à Joliette, donc c'est sûr qu'il y a certaines personnes qui viennent des environs, là, mais tout le monde vient de la Naudière, ça c'est sûr.
0: Sur la rue Piette à Joliette, les gens de Pulsion Santé. On pourra vous suivre sur Facebook, de ce que je comprends, parce que vous avez l'intention de nous tenir informés de ce qui se passe là, pour votre compé.
1: Oui, exactement. Déjà, actuellement, vous pouvez aller sur le Pulsion Santé Gymnastrada, sur Facebook, sur Instagram. Vous allez voir des parties de notre routine. Vous allez pouvoir aussi partager, nous encourager de cette façon-là. Ça nous fait connaître, ça nous permet peut-être d'avoir plus de commanditaires pour l'an prochain, là, pour aller chercher des fonds pour nous aider à nous rendre au Portugal. Puis c'est sûr qu'à travers la semaine là, de Gymnastrada en Regina, on va vous laisser savoir où est-ce qu'on est, puis on va vous mettre des petites vidéos pour vous faire des petits sneak peeks de ce qu'il y en est en Saskatchewan.
0: Bien certain. Puis d'être la maman d'une jeune qui participe comme ça, j'imagine, c'est toute une aventure. Est-ce que ce sera le premier, peut-être le premier grand voyage de compétition?
1: Exactement. Ben pour plusieurs, il y en a qui n'ont jamais pris l'avion en fait de leur vie. Là, fait que c'est sûr que pour moi, là, encore hier, je pleurais en regardant la routine que notre coach Lily a partagée. Là, c'est vraiment émouvant comme maman d'être témoin de cette fierté-là que nos enfants peuvent vivre d'eux-mêmes, puis au niveau de l'estime puis de la fierté qu'ils peuvent vivre. Moi, je trouve ça incroyable de faire vivre ça à nos jeunes. Puis en plus, dans notre coin, c'est encore plus hot.
0: Mettons qu'on enlève le fait que Stéphanie, c'est la maman d'une jeune de 12 ans. Est-ce que cette équipe-là a des chances? Est-ce que ça se débrouille bien? Tu vas me dire
1: C'est même pas une question qu'on peut poser. Là. Allez voir sur notre Facebook, allez partager, allez liker, vous allez voir que ça coche puis vous allez capoter, c'est sûr.
0: J'ai regardé des vidéos puis juste à regarder, je craquette partout, mais c'est impressionnant. Merci beaucoup Stéphanie Gosselin de votre temps cet après-midi. Bonne chance à l'équipe, bonne chance à Justine également. J'ai même pas besoin de chance, c'est bon succès, on va dire ça comme ça.
1: Exactement, mais merci d'avoir pris le temps, c'est super gentil.
0: Au plaisir, merci beaucoup. Stéphanie Gosselin, la mère de Justine, qui fait partie de l'équipe Gym Estrada de Pulsion Santé. J'ai de la misère à dire ça. 30 gymnastes entre 9 et 35 ans qui vont faire rayonner, briller le Québec, je l'espère. En fait, je sais, à l'étranger, à suivre.
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0: 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Ça a été vraiment bien le fun, encore une fois, de pouvoir vous jaser. Merci à mes invités. Mélanie Couture à l'église Saint-Antoine de la Valtrie. C'est à la Chasse-Galerie. Samedi 13 juin, 20h. Si vous voulez vos billets, je vous donne encore un petit peu de temps pour vous inscrire. On va faire le tirage. Je pense que c'est demain qu'on va faire le tirage. Mais 450-753-1035. Merci aussi à mon autre invité avec qui j'ai parlé pour l'émission Deux tapons au Japon. C'est ce soir sur Évasion à 21h. C'est Jean-Michel Dufault et Benoît Roberge qui s'en vont cette fois-ci au Japon après avoir fait une petite escapade à Mexico avec l'émission Deux sombreros à Mexico. Et finalement, Stéphanie Gosselin avec qui j'ai jasé de ça quelques minutes de cette participation de sa gang, compétition de gymnastique, des gens entre 9 et 35 ans qui vont performer au cours des prochaines semaines. Ils partent pour la Saskatchewan le 29 juin prochain. D'ailleurs, l'entrevue se retrouvera sur notre site au1035.ca, section rattrapage. Ça a été un plaisir. Il y a, dans les prochaines minutes, Charles qui s'en vient pour les hits pour le début de soirée et toute une chanson pour ouvrir dans les prochaines.
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0: Je m'appelle Justin Demers. À demain!
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11: Bonne fin de journée, ici Benjamin Aubert. Voici vos actualités. La cérémonie d'installation de l'ancienne juge de la Cour suprême, Louise Arbour, en tant que 31e gouverneur général du Canada, a eu lieu ce matin à Ottawa. Madame Arbour succède à Mary Simon, qui est devenue la première gouverneure générale autochtone du Canada en 2021. Juriste accomplie, Louise Arbour est parfaitement bilingue. Elle a occupé les fonctions de haut-commissaire des Nations unies aux droits de l'homme et de procureur général à l'AM. Une automobiliste a perdu un canon d'écorce sur l'autoroute 40 Est à la hauteur de l'Assomption. L'événement s'est produit dimanche vers 18h, alors que Lisanne Obonsawin revenait d'un contrat d'animation historique à Vaudreuil. Rapidement, elle est revenue sur ses pas, mais une personne avait déjà ramassé le canot. Elle demande l'aide du public pour retrouver son canot, qui a une valeur patrimoniale et sentimentale. Voilà, c'est ce qui complète. 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
4: Bon lundi, bienvenue dans les hits. Mon nom est Chuck et je m'installe pour la prochaine heure avec des numéro 1 des 30 dernières années. On a un hit qui fête son 10e anniversaire cette année. Stressed Out, 21 Pilots, ça s'en vient. Mais aussi One Republic, I Ain't Worried. Et on va commencer ça en force avec Crazy. C'est Aerosmith sur le meilleur, la musique à haut.

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1: Sublime qu'on vient d'entendre, le groupe qui sort son premier album officiel en 30 ans vendredi. Je pense que j'ai dit une couple de fois, j'ai vraiment hâte d'entendre ça. On est dans les prochaines minutes. Homewrecker, Somber s'en vient Last Night de Morgan Wallen. Et pour l'instant, c'est Imagine Dragons et It's Time sur le meilleur de la musique à haut.

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1: Dans les choses qui vont retenir mon attention cette semaine, c'est le début de la fameuse Coupe du Monde avec des matchs qui ont lieu au Canada. Ça va être vraiment historique. Un tournoi élargi avec 48 équipes qui sont invitées à ce tournoi-là, les 48 meilleurs pays au soccer. Je suis pas un connaisseur, là. Je commencerai pas à parler de joueurs puis de statistiques. Je connais vraiment pas ça, mais je sais que l'événement, ça va être gros. Et la prochaine artiste, lui, a pas sélectionné 48 pays. Il en a sélectionné 7 pour créer Seven Nation Army. C'est White Stripes qui s'en vient sur le meilleur de la musique à haut.
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Lola Young, Messi s'en vient dans les prochaines minutes. Là, pas Messi, le joueur de soccer, là, mais plutôt dans le sens bordélique. Ce sera là. Et la fille d'Ottawa, Alanis Morissette et Ironic, ce sera là aussi dans les prochaines minutes. Le temps de s'offrir ce jeune rocker et qui tient le rock, le flambeau du rock and roll à bout de bras ces temps-ci. Il est vraiment énergique sur scène. Il a vraiment son personnage à lui. C'est Youngblood et Zombie sur le meilleur de la musique à Au bon lundi soir!

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1: C'est tout pour les hits. On se retrouve demain 18h pour l'édition du mardi. D'ici là, manque pas 6h demain matin pour bien commencer ta journée. C'est les 100 000 matins. Mon nom est Chuck et je te souhaite un très beau lundi soir. Goodbye.
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6: Bonne fin de journée, ici Benjamin Aubert. Voici vos actualités. La cérémonie d'installation de l'ancienne juge de la Cour suprême, Louise Arbour, en tant que 31e gouverneur général du Canada, a eu lieu ce matin à Ottawa. Madame Arbour succède à Mary Simon, qui est devenue la première gouverneure générale autochtone du Canada en 2021. Juriste accomplie, Louise Arbour est parfaitement bilingue. Elle a occupé les fonctions de haut-commissaire des Nations unies aux droits de l'homme et de procureur général à l'AM. Une automobiliste a perdu un canot d'écorce sur l'autoroute 40 Est à la hauteur de l'Assomption. L'événement s'est produit dimanche vers 18h, alors que Lisanne Obonsawin revenait d'un contrat d'animation historique à Vaudreuil. Rapidement, elle est revenue sur ses pas, mais une personne avait déjà ramassé le canot. Elle demande l'aide du public pour retrouver son canot, qui a une valeur patrimoniale et sentimentale. Voilà, c'est ce qui complète. 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

On est le lundi 8 juin 2026. C'est un plaisir de passer la soirée en votre compagnie avec le meilleur de la musique dans la Nadière sur Hausse 103.5. Je m'appelle Mathieu Guimond. Hey, après une semaine de vacances, en pleine forme, plein d'énergie pour vous accompagner ce soir. Hey, au menu de l'émission ce soir, on a entre autres des propositions sorties. Si vous êtes un amateur de musique traditionnelle, un fan de musique des années 80. Également, si vous voulez vous tenir au courant des enjeux de la région, on a des propositions d'activités à faire dans la Nadière au cours des prochains jours. Ça s'en vient un peu plus tard ce soir. 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
8: Voici vos nouvelles, Arsenal Média. Une automobiliste a perdu un canot d'écorce sur l'autoroute 40 Est à la hauteur de l'Assomption. Le tout s'est produit dimanche vers 18h alors que Lisanne Obomsawen revenait d'un contrat d'animation historique à Vaudreuil. Rapidement, elle est revenue sur ses pas, mais une personne avait déjà ramassé le canot. Elle demande l'aide du public pour retrouver son canot qui a une valeur patrimoniale et sentimentale. Des travaux d'asphaltage et de réfection de ponceaux sur le pont Charles de Gaulle provoqueront des fermetures de nuit pour la prochaine semaine. Ainsi, deux voies de l'autoroute 40 Est seront fermées et une en direction ouest. Ces fermetures se situeront entre le boulevard Gouin-Est à Montréal et la route 344 à Terrebonne. Après deux décennies de souvenirs, de découvertes et de rencontres, la municipalité de Saint-Jacques a annoncé la fin définitive des fêtes gourmandes de Lanaudière. La municipalité a déclaré qu'il est devenu de plus en plus difficile d'assurer la pérennité de l'événement, et ce, en raison de sa dépendance à la météo. Les fêtes gourmandes sont organisées par une organisation indépendante, et par conséquent, les décisions liées à la gestion ou à la cessation des activités relèvent de celles-ci. Côté météo, ce soir, ce sera ensoleillé avec une température autour de 22 degrés. Cette nuit, ciel dégagé avec une température autour de 12 degrés. Et demain, ce sera ensoleillé avec un mercure avoisinant les 27 degrés.